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3: Bonjour à toutes, bonjour à tous. Nous posons aujourd'hui 3 questions à Mariette Sibertin-Blanc, autrice de l'article « La vie culturelle des petites villes, singularité culturelle, les conditions du bien-vivre territorial » dans le numéro 22 de Nectar de janvier 2026. Mariette Sibertin-Blanc est professeure en aménagement de l'espace urbanisme, membre du laboratoire interdisciplinaire Solidarité, Société, Territoire à l'Université Toulouse-Jean Jaurès, CNRS. Elle dirige actuellement le Centre interdisciplinaire d'études urbaines, CIEU.

0: Mariette Sibertin-Blanc, bonjour. Merci à toi d'avoir répondu à notre invitation pour cet article dans le numéro 22 de Nectar, La vie culturelle des petites villes, singularité culturelle, les conditions du bien vivre territorial. Voilà le titre de l'article et le titre d'une de tes études que tu as menées dernièrement. Est-ce que tu peux déjà contextualiser l'article et nous parler de cette étude ou de ces études?
1: Ben, merci déjà à toi, Eric, de m'avoir proposé et donné l'occasion de publier dans ce numéro, à un moment où je pense les politiques culturelles et la vie culturelle dans les territoires nécessitent d'être éclairées, valorisées et soutenues. Donc cet article, je l'ai produit en croisant finalement deux projets de recherche qui sont dans une phase d'aboutissement. Le premier, c'est un travail plutôt long cours que je mène avec Laurence Barthes en particulier sur la notion de bien vivre territorial. En considérant qu'il est finalement urgent au regard des défis contemporains multiples et variés, en particulier de l'exigence de bifurcation, de trouver de nouveaux paradigmes pour ce que l'on appelle l'aménagement du territoire, l'urbanisme, le développement local. Donc on n'est pas seul à interroger des référentiels qu'on considère comme étant tout à fait anachroniques et désuets. Bon, c'est le cas par exemple de l'attractivité, on y reviendra peut-être. Et donc ce qu'on cherche à faire depuis un certain nombre d'années maintenant, c'est de voir finalement dans les territoires ce qui compte pour les habitants, les habitantes, pour les porteurs de projets, pour aussi répondre justement à ces défis de bifurcation. Donc ça, c'est le premier grand chantier de recherche en fait que l'on mène en étant sur des pratiques de recherche très empiriques. Donc avec beaucoup de travail de terrain qualitatif, donc beaucoup d'enquêtes auprès d'habitants, d'élus, techniciens, acteurs divers et variés. Et puis il y a un deuxième projet de recherche que l'on a mené grâce à un appel à projet de recherche du ministère de la Culture, qui donc l'a apporté plus précisément sur la vie culturelle dans les petites villes, que l'on avait appelé donc singularité culturelle, considérant que chaque territoire, et en l'occurrence là des petites villes, par ses trajectoires, par les habitants qui sont là, par les initiatives qui sont portées, mérite attention et ben, propose en fait une vie culturelle spécifique. Et s'inscrit, bien entendu, je suis géographe de formation, donc à des échelles aussi singulières, c'est-à-dire que on cherche à comprendre ce qui se passe, certes dans la petite ville, mais en définitive, c'est bien au-delà de la petite ville que les habitants vivent leur culture, mais aussi leur façon d'être ensemble, leur
0: Oui.
1: travail, ça.
0: Oui, effectivement, c'est ce qui est intéressant, c'est ce que tu montres dans l'article, c'est là, au moment où effectivement les politiques culturelles sont quand même pour le moins malmenées par un certain nombre d'élus, ce qui est intéressant, c'est la façon dont tu déconstruis un peu la représentation que se font les habitants d'une politique culturelle.
1: Oui, alors pour travailler sur ces petites villes et la vie culturelle dans ces petites villes, on a deux entrées. C'est d'abord comprendre la vie culturelle du point de vue de ce qui est considéré souvent comme l'offre. Quelles sont bon, les politiques culturelles, certes, mais aussi les lieux organisés, les temps organisés, estampillés, on va dire, culturels. Et puis, on a aussi développé toute une méthodologie pour comprendre quelles sont les pratiques culturelles considérés comme étant culturels par les habitants, habitantes. Donc nous, on les laisse vraiment très libres de définir leurs propres pratiques culturelles. Et pour ce faire, on focalise là depuis trois terrains maintenant. On a travaillé sur Foy, Céré et Lavelanet. On focalise sur les jeunes. De 15 à 28 ans, alors bon, je pourrais justifier par le menu pourquoi cette tranche, mais bon, globalement, c'est l'âge à partir duquel tous les dispositifs scolaires s'arrêtent, EAC, etc. Bon, à partir du lycée, c'est quand même beaucoup moins présent, une prescription aussi scolaire et familiale beaucoup moins forte. Et donc, un début d'autonomie de ces jeunes avec aussi des explorations, on va dire, assez, assez particulières qui nous intéressent d'explorer. Et donc, en s'intéressant à ces pratiques culturelles des jeunes et à la manière dont ils déploient finalement ce qu'ils appellent leurs pratiques culturelles, on a bien vu qu'il y avait finalement un décalage assez fréquent, voire parfois très fort, entre ce qu'on appelle les politiques culturelles et même aussi, je dirais, ce qu'on appelle les politiques jeunesse et cette réalité vécue par les habitants. Donc nous, c'est ce qui nous amène en fait à développer le concept de territoire culturel vécu qui permet d'intégrer finalement un nombre d'espaces, de lieux et de temps dédié à la culture, mais je mets des guillemets, mais en fait c'est parce que vraiment la définition est très élargie que c'est une façon aussi en effet d'interroger les politiques culturelles et artistiques qui sont souvent quand même artistiques.
0: C'est pour ça aussi évidemment que tu remets en cause dans cet article la doxa qui a quand même longtemps prédominé de la culture. Ça nous permet effectivement d'avoir une meilleure image pour la commune. Bref, c'est la doxa de l'attractivité que tu remets en cause dans cet article pour ces communes. Comment ça se passe concrètement dans ces communes-là? Est-ce qu'elles sont toujours un peu mobilisées par ce concept-là ou ce n'est plus forcément le cas?
1: Alors, le concept et la doxa, comme tu dis, d'attractivité, elle est encore extrêmement présente dans les politiques d'aménagement du territoire. Malgré ce que ça signifie, on peut le voir pour la 69, je le glisse, mais bon, c'est bien au nom de cette doxa de l'attractivité que on poursuit ce grand projet complètement anachronique. Et donc, en fait, on a été pétri dans les politiques d'aménagement et dans les politiques territoriales plus généralement par ce que des collègues ont appelé la CAM, à savoir compétitivité, attractivité, métropolisation et excellence. Et ces mêmes collègues, donc Olivier Bobolga et Michel Grossetti, ont montré que en fait ça ne donnait absolument pas ce qu'on avait imaginé, à savoir un développement économique, l'enrichissement et tout ça allait ruisseler autour. Donc ça ne fonctionne pas. Et donc nous, on ne s'attache pas à montrer que ça ne fonctionne pas. Par contre, on s'attache à montrer qu'en s'intéressant aux gens qui sont déjà là et à la qualité de ce qu'ils vont vivre dans les territoires tels que on peut envisager qu'on vit bien dans les territoires, ben finalement ça aura des effets évidemment sur des personnes qui auront envie sûrement de venir apporter des initiatives, etc. Mais ce qui nous semble vraiment vraiment important dans cette approche aussi de remise en question de l'attractivité, qui interroge aussi les orientations des politiques culturelles, c'est que, in fine, parler d'attractivité, c'est en fait parler de sélectivité. On sélectionne des gens, on sélectionne des activités, on sélectionne des orientations culturelles. Qui ne sont pas forcément d'ailleurs celles que même des élus culturels souhaiteraient développer, quoi. Donc voilà, c'est un peu ce qu'on essaye de secouer, on va dire, par nos enquêtes très qualitatives et très fines, hein. On est vraiment sur de l'entretien au long cours, voilà.
0: On le lit bien effectivement à l'orée de cet article qui est quand même très riche d'enseignements. Merci beaucoup Mariette pour la présentation de l'article et pour cet article que j'invite évidemment tout le monde à lire et à découvrir dans le numéro 22 de Nectar.
2: Un grand merci à Mariette Sibertin-Blanc, dont vous pouvez retrouver l'article « La vie culturelle des petites villes, singularité culturelle, les conditions du bien-vivre territorial » dans le numéro 22 de Nectar de janvier 2026. 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
5: Au début de l'année 2012, le label HVE, dit de haute valeur environnementale, était officiellement créé sous l'égide du ministère de l'Agriculture. Conçu pour préserver l'écosystème naturel des exploitations agricoles et réduire au maximum la pression sur l'environnement, ce label HVE, pour aussi vertueux qu'il puisse paraître, n'est pourtant pas exempt de critiques. Parmi elles, celle de l'Office français de la biodiversité, qui relevait fin 2020 que cette certification ne présente, dans la grande majorité des cas, aucun bénéfice environnemental. Au cours de cette même année 2020, la Cour des comptes a déploré, de son côté, que les différents plans consécutifs au Grenelle de l'environnement de 2007 demeurent pour l'instant très en deçà des objectifs fixés alors, notamment celui de réduire de moitié l'usage des pesticides en France à l'horizon 2018. 2018, c'est justement l'année où Valérie Murat et son association Alerte aux Toxiques, basée à Bordeaux, ont décidé d'envoyer 22 bouteilles de vin certifié HVE au laboratoire Dubernet pour détecter d'éventuelles traces de pesticides dans la composition de ces vins pourtant estampillés haute valeur environnementale. La publication des résultats de ces analyses a valu à Valérie Murat et à son association une condamnation à 125 000 euros de dommages et intérêts pour dénigrement collectif suite à une action en justice portée notamment par le comité interprofessionnel des vins de Bordeaux et près d'une vingtaine d'autres plaignants. Valérie Murat, ou quand la dénonciation des pesticides ulcère le vignoble bordelais, c'est le titre de ce nouveau numéro d'interférence. Aujourd'hui, suite de notre entretien avec Valérie Murat et troisième épisode de cette série, la genèse et les actions de l'association Alerte aux Toxiques.
6: Alerte aux Toxiques a été créée en 2016. Et donc c'était l'année où nous avons fait le plus d'actions avec Marie-Lys. Et c'était l'année, peut-être que vous vous en rappelez, du cache investigation de Élise Lucet, qui est venue dans le Médoc faire elle aussi des analyses. Nous avons fait la marche blanche avec Marie-Lys 13 jours après le cache investigation d'Élise Lucet. On avait été en relation avec les journalistes, on savait que ça allait être un électrochoc. Et Marie-Lys et moi, on se disait depuis des années, un jour on fera marcher les gens à Bordeaux contre les pesticides dans les rues de Bordeaux. Parce que ça n'est jamais arrivé, et ça, faut que ça arrive. Dans cette ville-là, qui se rêve la capitale de l'œnotourisme, de luxe, hein, il faut que les gens sachent. Et donc, le soir de Cache Investigation, on reçoit beaucoup de messages de gens qu'on connaît, de gens qu'on ne connaît pas, et qui nous disent « mais c'est incroyable, mais on tombe à la renverse, on tombe de notre chaise, mais tout ça pour produire des vins, mais on ne savait pas, mais... Oh !» Et les gens sont très choqués. Et avec Marie-Lys, on s'envoie des messages et on se dit « mais c'est maintenant qu'il faut la faire, la marche blanche, c'est maintenant !» Et on a organisé cette marche en 13 jours. 13 jours. Et on a réussi à mobiliser 1500 personnes. Et cette année-là, il y a eu beaucoup d'actions. Il y a eu aussi le Daïn devant la Cité du Vin.
0: qui venait d'ouvrir là.
6: Voilà, et qui avait été inauguré par François Hollande. Donc nous, on avait pris d'assaut la rue d'un côté, si bien que tous les journalistes et les invités officiels étaient obligés d'arriver par bateau de l'autre côté. Et à l'intérieur de la Cité du Vin, en fait, ils bloquaient l'accès de notre côté pour que les journalistes ne voient pas ce que nous, nous étions en train de faire. Et on a fait allonger, je pense qu'on était 200 personnes au moins au sol, avec beaucoup de public autour. Et on a fait allonger du monde par terre pour symboliser les victimes des pesticides, les morts au sol. Et c'était très, très visuel. C'était une grande réussite. Hein. Et il y avait eu aussi, la veille au soir, pour la première illumination de la Cité du Vin, il y avait eu une illumination réalisée par un collectif de camarades militants, où ils avaient projeté Stop Pesticides avec des projos cachés en dessous, sur les murs de la Cité du Vin, pour le premier soir. Donc c'était voilà, un truc hyper visuel et ben voilà, impossible de passer à côté. Bien sûr, les journaux s'en saisissent, les journalistes s'en saisissent. Donc nous, de toute façon, c'est évidemment ce qu'on cherchait. Et ça a fait beaucoup de bruit localement. Et puis et ben après, avec la bulle Internet, l'information circule très très vite. Et c'est vrai que cette année-là, en 2016, on avait fait beaucoup de choses. Et du coup, en fin d'année, moi et Marie-Lys aussi, on était en réflexion et on se disait « mais il faut qu'on crée quelque chose ici et pas qu'on soit rattaché systématiquement à d'autres associations qui ne sont pas forcément basées à Bordeaux et qui parfois ont un peu un décalage aussi parce qu'ils ne sont pas ici, parce qu'ils ne vivent pas ici, parce qu'ils ne travaillent pas ici, ne sont pas confrontés au quotidien, aux problèmes des ouvriers, des ouvrières et des riverains. » Et ils n'ont pas toutes les informations. Et donc, voilà comment est venue l'idée de fonder, pour nous, Alerte Toxique et le collectif Informé de Pesticides pour Marie-Lys, pour aussi avoir notre organisation à nous, et puis avoir quand même une visibilité et un nom qu'on puisse reconnaître, rattaché ici, au local, au Bordelais.
0: À la suite de ces actions collectives, vous décidez donc de faire analyser des bouteilles de vin que vous choisissez comment d'ailleurs ?
6: Alors, en général, on choisit toujours des personnes qui sont propriétaires de châteaux et aussi représentants de la filière viticole des institutions bordelaises. C'est plutôt la promotion d'une viticulture industrielle et pas de petites propriétés qui vont faire de la qualité.
0: Et donc, c'est plutôt les bouteilles issues de cette viticulture-là que vous choisissez d'envoyer au laboratoire, en quelque sorte.
6: On choisit des bouteilles qui appartiennent à des représentants de la filière, parce que, il y a une raison à ça aussi, c'est parce que ici, il y a une petite typicité bordelaise. Régulièrement, ces représentants se retrouvent sur les bancs des tribunaux administratifs à Bordeaux. Par exemple, je pense dernièrement aux frères Medeville, qui avaient été reconnus coupables et qui avaient eu de lourdes amendes parce qu'ils avaient rajouté du sucre dans leur vin. Ou bien ils avaient...
0: Ce qui s'appelle la chaptalisation et qui est interdit en France.
6: Alors, ils avaient aussi utilisé une autre méthode pour augmenter ou faire baisser le degré d'alcool, je ne sais plus. En dehors des frères Medeville, il y en a d'autres qui ont été, par exemple, reconnus coupables d'autres faits, voilà, de pratiques qui sont interdites. Et je pense à un autre représentant... qui a été président de la Fédération des Grands Vins de Bordeaux, obligé de démissionner car 11 organismes de gestion ont mis sur la table sa présidence en disant « ce n'est plus tenable, ce monsieur ne peut plus nous représenter, il vient d'être reconnu coupable par le tribunal administratif, il a triché, donc il doit démissionner ». Et ça, c'est quelque chose de très typique à Bordeaux. Et lorsque nous faisions les analyses, en général, les gens que nous choisissions, c'était des personnes qui avaient été reconnues coupables. Et ce que nous cherchions à montrer avec cela, c'était que ces institutions sont tenues par des personnes qui ont des pratiques de mafieux. Moi, ça fait 10 ans que je dis la mafia viticole bordelaise. Très souvent, des journalistes ou des interlocuteurs, des adversaires, on va dire, ils me disaient « Valérie Murat, vous exagérez ». Non, j'exagère pas. Quand on triche comme ça et qu'on est aussi censé représenter et promouvoir le travail des professionnels, c'est pas honnête. Ça s'appelle de la corruption. Ces choses ne sont pas acceptables. Et c'était ça que nous, on cherchait à mettre en lumière.
5: Rendez-vous demain pour le prochain épisode de cette série. Et d'ici là, restez à l'écoute et en alerte.
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1: On a compris qu'on avait des richesses patrimoniales et qu'il fallait qu'on les mette en valeur et que donc on réfléchisse à un aménagement plus respectueux des richesses qu'on avait. Pour ça, on n'était pas capable en régie de mener ce travail. On a choisi un bureau d'études. On a constitué pour ça un cahier des charges assez précis pour sélectionner un bureau d'études capable, dans l'aménagement qu'il allait proposer, de prendre en compte réellement ces richesses. Et pas simplement dans un diagnostic partagé de dire que oui, on a trouvé des traces médiévales, c'est très bien, on les a prises en photo et on va les mettre à la maison de la mémoire, parce qu'on a une maison de la mémoire à Sainte-Afrique. Non, plutôt que ça, comprendre dans quelle mesure, avec les ressources financières qui sont celles de Sainte-Afrique et pas de Versailles, comment on pourrait quand même réussir à valoriser et à intéresser des partenaires et de potentiels investisseurs pour investir et aménager ce quartier.

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1: Pourquoi ne faisons-nous rien? Pourquoi cela bouge si lentement? Il y a très probablement des raisons sociologiques. Je vais reprendre à mon compte les arguments d'un sociologue australien que j'ai entendu en début de semaine, qui s'appelle Clive Hamilton, et qui mentionne, qui fait une métaphore avec le roman d'Albert Camus, La Peste, où il explique que les oranais, quand ils ont, il y a quelques-uns, dont le docteur, qui a commencé à voir qu'il y avait des rats qui avaient un comportement bizarre, et puis après qui a commencé à avoir des malades avec des bubons, et qui a commencé à dire « Oh là là, c'est la peste, et il va falloir qu'on se protège, il va falloir qu'on fasse quelque chose. » Les oranais ont continué à faire la fête, ils n'ont pas voulu voir, etc., etc. Et il a fallu que ce soit très très grave, il a fallu qu'on les isole, il a fallu qu'ils meurent, que la moitié de la population meure, voire plus, pour qu'ils réagissent, pour qu'ils comprennent que c'était une véritable catastrophe qui leur

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Tout au long de l'examen et de l'élaboration de la loi sur la biodiversité, j'ai rencontré des représentants des agriculteurs, des chasseurs, comme des associations de protection de l'environnement. Et sur beaucoup de points, nous avons avancé dans le compromis, avec détermination et dans l'écoute. Détermination à avancer, à faire progresser l'écologie dans nos politiques publiques, à contribuer à des équilibres favorables à la biodiversité. Mais écoute également parce que nul ne peut prétendre détenir la solution à de tels défis. Et c'est par le dialogue, la conviction, la recherche d'équilibre que se fait une politique et pas par des positions de principe ou des postures. Je ne vais pas vous infliger la lecture des plus de 150 articles de cette loi, même si ce serait très instructif, mais je crois utile qu'on en mesure la portée. La loi consacre ainsi le principe de la solidarité écologique. Elle reconnaît l'importance des liens qui existent entre la préservation de la biodiversité et les activités humaines. Ce principe permet de s'assurer que les questions complexes d'interaction et d'effets directs et indirects sont prises en compte dans les décisions, éléments majeurs par ailleurs de l'atténuation et de l'adaptation au changement climatique. Ce principe de solidarité concerne également les territoires. La loi offre des outils pour renforcer les continuités écologiques. La création ou la restauration d'espaces de nature vise non seulement à préserver la biodiversité, mais aussi à maintenir les services rendus par les écosystèmes. L'existence des trames vertes et bleues, dont on a parlé beaucoup aujourd'hui, est essentielle pour nous adapter au changement climatique, en réduire les effets et participer à stopper l'érosion de la biodiversité.

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0: Jean Rostand, biologiste et historien des sciences, né en 1894 à Paris et mort en 1977 à Ville-d'Avray, fils du dramaturge, connu du grand public de son vivant pour ses ouvrages de vulgarisation scientifique. Face à une nature désormais fragile, dont les ressources ne sont plus illimitées, l'homme devient une menace et doit se convertir à une mission nouvelle, la préservation. Son opposition à la bombe atomique, y compris française, le range parmi les militants de la première heure du mouvement pacifiste antinucléaire. « La science, écrit-il, a fait de nous des dieux avant même que nous méritions d'être des hommes. » Extrait de « Le courrier de la nature », 1965. Jusqu'à ces derniers temps, l'homme avait le sentiment qu'il logeait dans une nature immense, illimitée, inépuisable, dans une nature qui n'était pas à son échelle et qui était si hors de mesure qu'il ne pouvait même supposer qu'une action venant de lui pût avoir sur elle un retentissement fâcheux. L'idée ne pouvait lui venir qu'il aurait un jour à épargner cette géante, cette énorme, qu'il aurait à en prendre soin, à la ménager, qu'il lui faudrait veiller à n'en pas gaspiller les ressources, à ne pas les endommager ou meurtrir, à ne pas la souiller en y déversant les excréments de ses techniques. Et voilà que maintenant, lui, si petit, si chétif, et qui se croyait si anodin, il doit se considérer comme une menace, comme un danger pour elle. Il doit s'inquiéter des effets de son pouvoir, contrôler ses faits et gestes, se garder de lui faire du tort, s'interdire de se mal conduire envers elle. On ne peut plus tout se permettre vis-à-vis de la nature. Il y a des précautions à prendre pour maintenir la salubrité de notre habitacle, pour ne pas faire trop de dégâts dans notre logis. L'homme, désormais, ne se sent plus noyé, perdu, englouti dans une immensité ambiante, et il y a là sans doute de quoi lui donner quelque orgueil, mais aussi de quoi faire naître en lui un sentiment de responsabilité, générateur de scrupules. D'où vient ce renversement de situation ? Il a évidemment deux causes principales. D'une part, l'accroissement de la population, qui a fait de l'homme un animal beaucoup plus encombrant, et d'autre part, les immenses progrès de la civilisation technique qui étendent démesurément ses moyens d'action. Pour l'instant, on ne constate aucun ralentissement dans le rythme de la prolifération des êtres humains. Et quant au progrès technique, il dépasse sans cesse les prévisions les plus ambitieuses de la veille. Je sais, il y a des gens qui disent, enivrés qu'ils sont par nos petits bonds dans le cosmos, « Eh bien, quand l'homme aura épuisé le fond nourricier de la planète, quand il aura dégradé, détérioré, pillé tous les magasins terrestres, quand il se sera rendu le globe inhabitable avec ses ordures radioactives, avec ses pétroles, ses insecticides, etc., eh bien il s'en ira. Il émigrera sur une autre planète, qu'il mettra à sac et souillera à son tour. N'y comptons pas trop. En attendant que ces fantasmes deviennent réalité, traitons avec égard, en bon terricole, notre domicile terrestre. Vivons comme si nous devions y faire encore un très long séjour. Ne nous conduisons pas en locataires indélicats, ne dégradons pas les lieux où nous respirons. Respectons ce petit globe qui nous supporte. L'humanité n'est pas une passante. Un poète a dit « Naître, vivre et mourir dans la même maison ». Il est probable que le sort de l'homme est de naître, vivre et mourir sur la même planète.
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2: Nous, notre préoccupation, finalement, on est une ville à la campagne, si je puis dire, mais quand même qui est traversée par un flot de véhicules quotidiens important. On est sur une route métropolitaine, mais qui était départementale jusqu'à présent, avec beaucoup de poids lourds, avec beaucoup de voitures. Donc, c'est vrai que cette qualité de l'air, elle va passer pour nous avec une réflexion avec la métropole, et je pense qu'on sollicitera son président notamment pour essayer de trouver des solutions justement pour réduire ce flux routier. Par exemple, puisque c'est quand même une conséquence directe sur la qualité.

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0: l'échelle d'une petite ville, un petit village comme Fenouillet, où, ben, pour la qualité de l'air, où on a cette vague de véhicules qui arrivent de tout le nord toulousain et par le centre et par l'extérieur, presque on se sent un peu impuissant, on peut essayer, nous, de limiter, surtout pour le centre-ville, parce que ça fait énormément de véhicules qui passent, on peut mettre des feux, on peut mettre des ralentissements, mais on se sent impuissant, il faudrait plus une dynamique globale, une prise en compte vraiment, c'est ça en fait. Là, souvent on se sent un peu fenouillé, mais même quand on en discute avec nos confrères, entre guillemets, des autres communes, on se sent un peu impuissant parce que même si on a l'envie, on n'y arrive pas. Il faudrait vraiment que ça soit que Toulouse Métropole, pour pas les citer, prenne la problématique à bras le corps en disant là vraiment il y a une problématique, vraiment il faut faire quelque chose. Et je pense que c'est Toulouse Métropole et toutes les communes, et même peut-être un peu plus haut, région, département, qui nous aide, parce que là vraiment nous on peut faire, on peut mettre des ralentisseurs, mais foncièrement ça change rien. On a la route de Paris qui est saturée, on a l'autoroute qui est saturée, les gens c'est humain, il faut qu'ils aillent bosser, il faut que donc ben on passe par où on peut, hein.
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avec Dominique, on pensait intéressant de vous préciser quelques chiffres qui vous donnent un peu la tonalité aussi de ce qu'est l'accueil du public aujourd'hui au sein des espaces naturels protégés. Donc quelques chiffres devant vous. J'aurais peut-être dû terminer par les chiffres sur les réserves naturelles, mais enfin, c'est présenté en premier. Donc sur les 300 réserves naturelles aujourd'hui créées, vous avez à peu près 7 millions de visiteurs par an qui fréquentent donc ces réserves naturelles. Au niveau des 10 parcs nationaux créés, vous avez 9 millions de visiteurs qui sont recensés annuellement. Les 700 sites du Conservatoire du Littoral, très dernièrement, il y a une semaine ou deux semaines, lors des 40 ans du Conservatoire du Littoral, ont insisté et mis en valeur le fait qu'ils accueillaient 40 millions de visiteurs annuellement, ce qui est assez incroyable. La dernière enquête qu'ils ont fait date d'il y a 10 ans, où ils avaient déjà donc mesuré qu'il y avait 30 millions de personnes, et ça montre la dynamique aujourd'hui et finalement l'engouement du grand public et des visiteurs à aller à la rencontre de ces espaces. 10 millions en 10 ans, c'est quand même une progression forte, voire exponentielle. Un autre exemple, donc en région, comme vous le voyez, les espaces naturels sensibles du département de l'Isère accueillent à peu près 12 000 visiteurs sur les espaces. Enfin, la fête de la nature, cette année, donc, a rassemblé 850 000 visiteurs.

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1: Bonjour et bienvenue dans les infos durables. Aujourd'hui, on va parler de développement durable et notamment de la semaine européenne. Semaine européenne du développement durable qui se déroulera du 17 septembre au 9 octobre. Donc une plage un peu plus longue que la semaine, comme vous vous rendez compte, pour afficher de nombreux événements. C'est un moment idéal pour proposer un challenge interne ou offrir un avantage salarié et responsable. L'objectif, c'est de promouvoir les 17 objectifs de développement durable de l'agenda des Nations Unies pour les années 2030, un moment clé pour encourager des actions concrètes en entreprise. Et si vous ne savez pas comment commencer, bien, il y a 13 articles qui ont été regroupés en 13 solutions éco-responsables pour accompagner les entreprises dans la tradition. La carte cadeau éthique cadeau permet à vos collaborateurs de consommer par exemple auprès de 1000 enseignes engagées dans le zéro déchet ou dans les modes éthiques. Si vous souhaitez mettre en place une de ces actions, notamment dans les entreprises, donc vous pourrez participer au Forum mondial Convergence. C'est le rendez-vous international des acteurs du changement, que vous soyez une entreprise, une ONG ou une collectivité. Alors pour cela, eh bien, il faut vous renseigner sur la Semaine européenne du développement durable qui se tiendra à partir du 17 septembre prochain. À bientôt pour un prochain rendez-vous.
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1: Bonjour et bienvenue dans les infos durables. Aujourd'hui, on va parler d'un colloque aménagement et biodiversité des continuums fluviaux et littoraux. Ça se passera le 30 septembre, du 30 septembre au 2 octobre exactement, à Mont-Saint-Aignan, en Seine-Maritime. C'est un rendez-vous scientifique qui fait le point sur les impacts des aménagements hydrauliques et industriels, notamment sur la biodiversité des milieux aquatiques, sur les cours d'eau, estuaires et zones humides des littoraux. Le colloque aménagement et biodiversité des continuums fluviaux se tiendra donc cette année comme une deuxième conférence organisée par la Société Hydrotechnique de France sur les aménagements et la biodiversité. Il s'intéresse aussi à l'ensemble des continuums terre-mer, des milieux naturels aquatiques, depuis la source des cours d'eau jusqu'aux milieux littoraux et leur interface que constituent les estuaires et les deltas. Beaucoup de choses seront en débat donc ce jour-là. Je vous rappelle la date, les trois dates, c'est du 30 septembre au 2 octobre 2026 et ça se passe au CURIB, l'université de Rouen, donc à Mont-Saint-Aignan dans le 76. À bientôt pour un prochain rendez-vous sur l'antenne.

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1: Au début de l'année 2012, le label HVE, dit de haute valeur environnementale, était officiellement créé sous l'égide du ministère de l'Agriculture. Conçu pour préserver l'écosystème naturel des exploitations agricoles et réduire au maximum la pression sur l'environnement, ce label HVE, pour aussi vertueux qu'il puisse paraître, n'est pourtant pas exempt de critiques. Parmi elles, celle de l'Office français de la biodiversité, qui relevait fin 2020 que cette certification ne présente, dans la grande majorité des cas, aucun bénéfice environnemental. Au cours de cette même année 2020, la Cour des comptes a déploré, de son côté, que les différents plans consécutifs au Grenelle de l'environnement de 2007 demeurent pour l'instant très en deçà des objectifs fixés alors, notamment celui de réduire de moitié l'usage des pesticides en France à l'horizon 2018. 2018, c'est justement l'année où Valérie Murat et son association Alerte aux Toxiques, basée à Bordeaux, ont décidé d'envoyer 22 bouteilles de vin certifié HVE au laboratoire Dubernet pour détecter d'éventuelles traces de pesticides dans la composition de ces vins pourtant estampillés haute valeur environnementale. La publication des résultats de ces analyses a valu à Valérie Murat et à son association une condamnation à 125 000 euros de dommages et intérêts pour dénigrement collectif suite à une action en justice portée notamment par le comité interprofessionnel des vins de Bordeaux et près d'une vingtaine d'autres plaignants. Valérie Murat, ou quand la dénonciation des pesticides ulcère le vignoble bordelais, c'est le titre de ce nouveau numéro d'interférence. Aujourd'hui, suite de notre entretien avec Valérie Murat et troisième épisode de cette série, la genèse et les actions de l'association Alerte aux Toxiques.
2: Alerte aux Toxiques a été créée en 2016. Et donc c'était l'année où nous avons fait le plus d'actions avec Marie-Lys. Et c'était l'année, peut-être que vous vous en rappelez, du cache investigation de Élise Lucet, qui est venue dans le Médoc faire elle aussi des analyses. Nous avons fait la marche blanche avec Marie-Lys 13 jours après le cache investigation d'Élise Lucet. On avait été en relation avec les journalistes. On savait que ça allait être un électrochoc. Et Marie-Lys et moi, on se disait depuis des années, un jour, on fera marcher les gens à Bordeaux contre les pesticides dans les rues de Bordeaux, parce que ça n'est jamais arrivé, et ça, faut que ça arrive dans cette ville-là qui se rêve la capitale de l'onotourisme, de luxe, hein, il faut que les gens sachent. Et donc le soir de cache investigation, on reçoit beaucoup de messages de gens qu'on connaît, de gens qu'on connaît pas, et qui nous disent, mais c'est incroyable, mais on tombe à la renverse, on tombe de notre chaise, mais tout ça pour produire des vins, mais on savait pas, mais... Oh. Et les gens sont très choqués. Et avec Marie-Lys, on s'envoie des messages et on se dit, mais c'est maintenant qu'il faut la faire, la marche blanche. C'est maintenant. Et on a organisé cette marche en 13 jours. 13 jours. Et on a réussi à mobiliser 1500 personnes. Et cette année-là, il y a eu beaucoup d'actions. Il y a eu aussi le Daïn devant la Cité du Vin.
3: qui venait d'ouvrir là.
2: Voilà, et qui avait été inauguré par François Hollande. Donc nous, on avait pris d'assaut la rue d'un côté, si bien que tous les journalistes et les invités officiels étaient obligés d'arriver par bateau de l'autre côté. Et à l'intérieur de la Cité du Vin, en fait, ils bloquaient l'accès de notre côté pour que les journalistes ne voient pas ce que nous étions en train de faire. Et on a fait allonger, je pense qu'on était 200 personnes au moins au sol, avec beaucoup de public autour. Et on a fait allonger du monde par terre pour symboliser les victimes des pesticides, les morts au sol. Et c'était très, très visuel. C'était une grande réussite. Hein. Et il y avait eu aussi, la veille au soir, pour la première illumination de la Cité du Vin, il y avait eu une illumination réalisée par un collectif de camarades militants, où ils avaient projeté Stop Pesticides avec des projos cachés en dessous, sur les murs de la Cité du Vin, pour le premier soir. Donc c'était voilà, un truc hyper visuel et ben voilà, impossible de passer à côté. Bien sûr, les journaux s'en saisissent, les journalistes s'en saisissent. Donc nous, de toute façon, c'est évidemment ce qu'on cherchait. Et ça a fait beaucoup de bruit localement. Et puis et ben après, avec la bulle Internet, l'information circule très très vite. Et c'est vrai que cette année-là, en 2016, on avait fait beaucoup de choses. Et du coup, en fin d'année, moi et Marie-Lys aussi, on était en réflexion et on se disait « mais il faut qu'on crée quelque chose ici et pas qu'on soit rattaché systématiquement à d'autres associations qui ne sont pas forcément basées à Bordeaux et qui parfois ont un peu un décalage aussi parce qu'ils ne sont pas ici, parce qu'ils ne vivent pas ici, parce qu'ils ne travaillent pas ici, ne sont pas confrontés au quotidien, aux problèmes des ouvriers, des ouvrières et des riverains. » Et ils n'ont pas toutes les informations. Et donc, voilà comment est venue l'idée de fonder, pour nous, Alerte Toxique et le collectif Informé de Pesticides pour Marie-Lys, pour aussi avoir notre organisation à nous, et puis avoir quand même une visibilité et un nom qu'on puisse reconnaître, rattaché ici, au local, au Bordelais.
3: À la suite de ces actions collectives, vous décidez donc de faire analyser des bouteilles de vin que vous choisissez comment d'ailleurs ?
2: Alors, en général, on choisit toujours des personnes qui sont propriétaires de châteaux et aussi représentants de la filière viticole des institutions bordelaises. C'est plutôt la promotion d'une viticulture industrielle et pas de petites propriétés qui vont faire de la qualité.
3: Et donc, c'est plutôt les bouteilles issues de cette viticulture-là que vous choisissez d'envoyer au laboratoire, en quelque sorte.
2: On choisit des bouteilles qui appartiennent à des représentants de la filière, parce que, il y a une raison à ça aussi, c'est parce que ici, il y a une petite typicité bordelaise. Régulièrement, ces représentants se retrouvent sur les bancs des tribunaux administratifs à Bordeaux. Par exemple, je pense dernièrement aux frères Medeville, qui avaient été reconnus coupables et qui avaient eu de lourdes amendes parce qu'ils avaient rajouté du sucre dans leur vin. Ou bien ils avaient...
3: Ce qui s'appelle la chaptalisation et qui est interdit en France.
2: Alors, ils avaient aussi utilisé une autre méthode pour augmenter ou faire baisser le degré d'alcool, je ne sais plus. En dehors des frères Medeville, il y en a d'autres qui ont été, par exemple, reconnus coupables d'autres faits, voilà, de pratiques qui sont interdites. Et je pense à un autre représentant... qui a été président de la Fédération des Grands Vins de Bordeaux, obligé de démissionner car 11 organismes de gestion ont mis sur la table sa présidence en disant « ce n'est plus tenable, ce monsieur ne peut plus nous représenter, il vient d'être reconnu coupable par le tribunal administratif, il a triché, donc il doit démissionner ». Et ça, c'est quelque chose de très typique à Bordeaux. Et lorsque nous faisions les analyses, en général, les gens que nous choisissions, c'était des personnes qui avaient été reconnues coupables. Et ce que nous cherchions à montrer avec cela, c'était que ces institutions sont tenues par des personnes qui ont des pratiques de mafieux. Moi, ça fait 10 ans que je dis la mafia viticole bordelaise. Très souvent, des journalistes ou des interlocuteurs, des adversaires, on va dire, ils me disaient « Valérie Murat, vous exagérez ». Non, j'exagère pas. Quand on triche comme ça et qu'on est aussi censé représenter et promouvoir le travail des professionnels, c'est pas honnête. Ça s'appelle de la corruption. Ces choses ne sont pas acceptables. Et c'était ça que nous, on cherchait à mettre en lumière.
1: Rendez-vous demain pour le prochain épisode de cette série. Et d'ici là, restez à l'écoute et en alerte.

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Comment est-ce qu'on met en place le changement? Bon, d'accord, nous sommes des adultes, donc rien ne risque de changer. Est-ce que la solution passe par les enfants, par le biais d'efforts pédagogiques? Je pense que c'est pas la peine d'apprendre quoi que ce soit aux enfants. Vous savez, ils comprennent très bien et très naturellement la situation actuelle. On a juste à encourager leur intérêt pour l'océan, leur imagination et leur activisme. Les gens se posent souvent la question, qu'est-ce qu'on doit enseigner à nos enfants? Nous devons les écouter, nous n'avons rien à leur enseigner.

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1: Je dirais on est un élément du plan climat de la métropole. Je crois qu'on est aujourd'hui, la ville de Canville est un petit peu, alors je ne dis pas initiateur de... si, dans certains domaines, notamment au niveau des écoles, hein, puisqu'on a terminé une rénovation, enfin une réflexion sur le manger bio et le manger intelligent. Aujourd'hui, ce travail sur l'anti-gaspillage, sur le tri des aliments, la réception, notamment de ces déchets, ces déchets fermentescibles pour les remettre en compost. Donc on a créé des pavillons composteurs dans chaque école de Canville. On va le développer aujourd'hui, notamment sur le logement social, parce qu'on estimait que cette chaîne-là, et notamment dès le plus jeune âge, était quelque chose d'intéressant. Donc c'est un travail qui a été mené aussi bien dans les maternelles que dans les écoles élémentaires, et qu'on souhaite aujourd'hui développer de façon plus large au niveau du bâtiment social. Donc ces composteurs vont être mis en place au cours prochaines années. Mais au-delà de ça, c'est tout avoir cette réflexion. Tout à l'heure, je parlais de l'agriculture biologique. Donc, on a 20% de produits bio aujourd'hui dans les assiettes canvilloises, à coût constant. C'était aussi une volonté, hein, montrer aussi que le bio pouvait être traité de façon intelligente, mais aussi à coût constant. Et puis aussi un travail par rapport à des activités, par rapport aux enfants. Hein, on est en partenariat avec le groupement Érable, hein, qui va nous aider dans cette démarche-là. Aussi bien au niveau des enfants qu'au niveau de leurs parents, parce que finalement on s'aperçoit que l'enfant est quand même un vecteur essentiel, hein, et que l'adulte est parfois très réfractaire à certaines évolutions, mais en passant par l'enfant, et lorsque l'enfant est incitateur, et bien effectivement, finalement, l'adulte rentre dans cette démarche-là. Donc c'est un travail que l'on mène maintenant depuis quelques années, hein, parce que bon, je ne sais pas si c'est ma fille enseignante qui le veut, mais le fait de parcourir cette diversification au travers de l'école, au travers de l'éducation et de l'apprentissage à l'école, nous semble intéressante et que l'on essaye de développer aujourd'hui par l'énergie famille. On a travaillé notamment l'an dernier sur l'énergie.
2: Défi famille à énergie positive. Défi famille
1: énergie, voilà. Énergie positive, on l'a fait, on va le poursuivre, aussi bien également sur le plan de l'alimentation, parce que c'est des actions qui nous semblent intéressantes. Systématiquement, lorsqu'elle peut être développée, notamment sur notre marché dominical, avec des actions bien spécifiques, voilà, pour montrer qu'aujourd'hui, ce travail-là, ce n'est pas simplement des actions ponctuelles, c'est aussi un travail que l'on doit mener, un travail de longue haleine, certainement, hein, parce que nos générations ne sont pas forcément habituées à tout ça, on a du mal, hein, parce qu'on vit encore dans une société de confort, mais de confort dans le sens, comment dire, où finalement, ces problématiques-là nous touchent, certes, mais elle nous touche simplement. On n'est pas totalement pris à la gorge. Et c'est ça qui est dérangeant aujourd'hui, c'est d'arriver à faire comprendre à toute notre société, à toute cette population, que c'est un défi pour demain, et notamment pour nos enfants et petits-enfants qui arrivent, quoi.

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1: Nous sommes convaincus, avec aussi mes collègues qui ont en charge l'agriculture, mais tous les scientifiques africains voient également que les modes de production du futur ne sont plus des modes productivistes basés sur plus d'engrais, plus de pesticides, des remembrements agricoles, élimination des haies, tout ça, mais aller plutôt vers des modes d'agroécologie, d'agroforesterie, de permaculture éventuellement, qui permettent à l'hectare de produire beaucoup plus. L'avantage en plus de ces techniques, c'est que on a besoin de beaucoup plus de gens pour produire qu'un tracteur qui en fait va profiter à un ou deux entrepreneurs. Et donc il y a une redistribution en même temps des profits sur une population plus importante qui est intéressante.
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1: Bonjour et bienvenue dans les infos durables de Radio Terre. Du 1er septembre au 4 octobre se déroule la fête des hérissons. Ces petites bêtes qu'on voit parfois près des maisons ou sur les routes, malheureusement souvent écrasées, eh bien ont une fête et c'est un moment pour mieux découvrir leur environnement, pour mieux découvrir leur rôle aussi dans la biodiversité de la nature. Des ateliers, des sorties nature et des interventions en classe auront lieu à cette occasion. De nombreuses animations seront retrouvables un petit peu partout en France. Si vous voulez vous faire pote avec les hérissons, c'est la bonne occasion, donc du 1er septembre au 4 octobre, tout un tas de semaines de sensibilisation. Vous pouvez retrouver ça dans certains magasins d'ailleurs qui ont accepté de participer à cette opération, comme Jardiland, Delbar ou Gamme Vert, et les jardineries du terroir. Et chacun vous accueillera donc avec une sensibilisation aux hérissons que l'on salue bien. A bientôt pour un prochain rendez-vous sur l'antenne de Radio Terre.
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1: Bonjour et bienvenue dans les infos durables. Eh bien, aujourd'hui, on va parler de l'Office français de la biodiversité qui vous propose avec le Life Artisan, en partenariat avec le Programme national de recherche Solubiode, un parcours, les milieux agricoles de demain. Donc, il s'agira d'un parcours qui permet de découvrir les façons de s'adapter avec la nature. C'est dédié aux solutions fondées sur la nature, justement, pour l'adaptation des territoires et pratiques agricoles face aux risques liés au changement climatique. Alors, ça se passe de juin à octobre. Ce sont des webinaires donc qui s'adressent à tous, enfin plus particulièrement dans la cible, à savoir agriculteurs, collectivités, organisations non gouvernementales, professionnels de la biodiversité. Vous pourrez découvrir le rôle et les co-bénéfices des solutions fondées sur la nature pendant ces 7 webinaires. Donc, si vous voulez en savoir plus, ça se passe, je vous le rappelle, jusqu'en 31 octobre prochain. Eh bien, vous contactez l'Office français de la biodiversité qui vous donnera tous les détails pour vous brancher sur ces conférences numériques. À bientôt pour un prochain rendez-vous sur l'antenne de Radio Terre.

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0: Patrick Jeds, L'évolution des villes, 1915. Patrick Jeds, botaniste, biologiste, sociologue et géographe écossais, né en 1854 à Ballater et mort en 1932 à Montpellier. De 1888 à 1919, il dirige la chaire de botanique de l'Université de Dundee. Connu pour ses travaux innovants dans le domaine de la planification urbaine, il introduit notamment le terme de « région » en architecture et invente le terme « conurbation ». Extrait de « L'évolution des villes », 1915. Le progrès de la science est dans une grande mesure une question de progrès des notations. Mais une notation n'est pas seulement une aide à la réflexion. Elle devient aussi trop facilement une cage à réflexion de laquelle il est difficile de s'échapper. Ceci est, en fait, l'histoire de la grande et merveilleuse notation arithmétique de l'argent, dans laquelle l'esprit paléotechnique, sous toutes ses formes et développements, de l'écolier au millionnaire, du ministre de l'Éducation à l'économiste, a été et est, dans une certaine mesure, enfermé et confiné. Continuons à gaspiller la réserve nationale d'énergie pour le gain individuel, et des résultats extraordinaires peuvent être indubitablement obtenus sur le plan de la richesse monétaire. Mais lorsque ces résultats précis commencent à être réalisés, au sens matériel distingué du sens financier, quels sont-ils? Qu'y a-t-il ici à montrer, en plus des susdites rues trop misérables, des maisons trop misérables et des vies sous-développées? Au contraire, l'économiste néotechnique qui économise consciencieusement les ressources nationales et son souci, par exemple, de planter des arbres pour remplacer ceux qui ont été abattus, et plus, si possible, est absorbé par les réelles économies. Sa forêt est une vraie banque, très différente des crédits des messieurs Rothschild. En fin de compte, elle nous appartient vraiment en tant que contribuable. Encore une fois, sous l'ordre paléotechnique, l'ouvrier, aussi mal renseigné soit-il, comme nous tous, à la suite de son éducation traditionnelle qu'il a dirigée vers l'argent au lieu du budget vital, n'a encore jamais eu de maison adéquate, rarement plus de la moitié de ce qui pourrait constituer une maison décente. Mais tandis que l'ordre néotechnique arrive, son habileté dirigée par la vie envers la vie et pour la vie, lui, l'ouvrier, comme dans toutes les vraies villes du passé, aristo démocratisé en citoyen productif, décidera de la construction des maisons et de la planification de la ville, même de la conception urbaine, et tout ceci suivant une échelle pour rivaliser avec, voire dépasser, les gloires d'antan. Il exigera de créer des rues principales pour des maisons, des jardins et des parcs majestueux, et bientôt des monuments, des temples reflétant ses idéaux, plus grands que ceux d'autrefois. Mais tandis que notre richesse monétaire paléotechnique et notre réelle pauvreté sont associées au gaspillage et à la dissipation des ressources prodigieuses de l'énergie et des matières, ainsi qu'à leur pouvoir d'utilisation, que la connaissance croissante de la nature nous révèle, leur meilleure utilisation néotechnique apporte avec elle des potentialités de richesse et de loisirs au-delà des rêves utopiens du passé. Cette fois-ci, l'ordre néotechnique, si cela veut dire quelque chose, avec sa meilleure utilisation des ressources et de la population pour l'amélioration de l'homme et de son environnement, signifie que ceci représente une proposition commerciale, la création, ville par ville, région par région, de ces utopies, chacune un lieu de santé et de bien-être efficace, même de beauté glorieuse et à sa manière sans précédent, renouvelant et rivalisant avec les meilleurs exploits du passé, et tout cela commençant ici, là-bas et partout, même là où notre désordre paléotechnique semble avoir été le pire.
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Donc, le tournant du projet et la conception nouvelle qui est apparue à la ville de Sainte-Afrique quand les services de la région sont intervenus, c'est en 2008 quand donc voilà le service connaissance du patrimoine est venu étudier en partie l'île Voltaire sur commande donc de la DRAC et de l'ABF qui s'intéressaient à notre ville, et on s'est aperçu qu'il y avait donc des traces médiévales un petit peu partout dans le quartier et sûrement ailleurs dans le centre-ville, et qu'il serait bien dommage de détruire tout l'îlot comme on avait pu l'imaginer initialement. D'ailleurs, par rapport à la déclaration d'utilité publique, il faut savoir que notre architecte du bâtiment de France avait émis une réserve, un avis favorable, mais avec la condition de proposer un aménagement plus judicieux que ce qu'on avait présenté jusqu'alors, donc sur la maquette dont on parlait, de 25 logements, parking souterrain, en rasant tout le quartier Voltaire. Puisqu'en fait, avec les premières recherches qu'avait réalisé l'inventaire, il était évident qu'il fallait qu'on prête plus d'attention au patrimoine dans l'aménagement qu'on souhaitait réaliser. À partir de là, il a fallu un petit peu convaincre les élus, la population, de l'intérêt patrimonial du centre ancien et de l'intérêt de ne pas tout raser, puisque était ancré dans les esprits l'idée qu'enfin on allait enlever toutes ces maisons qui tombent à moitié, qui sont insalubres, où il y a les pigeons, les chats, les rats, et tout le monde était content et ça allait pouvoir se faire vite. Et donc, en réalité, pour faire intégrer l'idée que finalement, on resterait peut-être avec des ruelles étroites, puisque c'était le témoignage de notre passé, que si on rasait ça, ben, ça en était fini, puisque ailleurs, à Sainte-Afrique, réaliser l'immeuble qu'on a fait tout à l'heure, on a de l'espace pour le faire ailleurs à Sainte-Afrique. En réalité, si on rase notre centre ancien, c'est fini pour toujours. Donc, intégrer cette idée petit à petit par le biais de la communication. La venue donc régulière des conservateurs du patrimoine de la région a aussi apporté énormément. Et puis, surtout, cette nouvelle conception nous a invités à mettre en place des partenariats intéressants auxquels on n'avait pas pensé jusqu'alors. Ça veut dire que maintenant, quand on réfléchit sur l'île Voltaire et à chaque fois qu'on a des réunions de travail, on a mis en place une sorte de commission, un comité de pilotage dans lequel on associe tout le temps et on les remercie. À chaque fois, ils viennent, ils nous apportent leurs conseils et leurs expériences, leurs riches expériences. Donc, on a à nos côtés non seulement les conservateurs du patrimoine de la région, donc Monsieur Céleste et Monsieur Chabert qui sont là pour ne citer qu'eux, Monsieur Cosse, donc l'architecte des bâtiments de France, accompagné de son collaborateur Monsieur Rudel, Monsieur Jacomet, donc directeur du CAUE de l'Aveyron avec Madame Cahuzac, et puis l'intervention comme ça d'experts qui viennent nous apporter tout leur savoir et nous guider vers un aménagement plus harmonieux de ce quartier. Important aussi, ils nous apportent leurs conseils techniques et leur soutien parfois financier. C'est le cas de la région pour l'étude d'archéologie du bâti qu'on a fait sur tout le quartier Voltaire. Et c'est le cas aussi de la DATAR, qui

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1: On sait aussi qu'on acidifie la surface de la mer. Or, à la surface de la mer, vous avez des microalgues qui font la première chaîne de l'alimentation, c'est-à-dire la chaîne trophique en mer, et qui sont faites d'un petit squelette de calcaire. Ces microalgues faites d'un squelette de calcaire, donc là, je vous mets tout de suite l'analogie. Quand vous voulez détartrer une cafetière, vous mettez de l'acide dans la cafetière. Le calcaire n'aime pas l'acide. Donc l'acidification de l'océan est un véritable enjeu écologique extrêmement important pour nous. Or, cela procède de la pénétration du CO2.

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1: Moi, je suis un élu politique qui est, parmi tous ceux qui sont extrêmement convaincus de la nécessaire transition et dans l'urgence. Donc, stratégie politique, oui. En fait, cette petite loi, parce que ça reste une petite loi, par contre, je ne pensais même pas qu'elle allait prendre cette importance, ce qui est très, très, très heureux d'ailleurs. C'est un pied dans la porte, parce que ce sont les mêmes molécules qui sont utilisées en agriculture. Moi, je ne vais pas les montrer du doigt, le monde agricole, il y a toute l'histoire qui a fait qu'on en est là. Maintenant, on en a conscience, et ce monde agricole, il est en train d'aller dans le mur. Alors que les agricultures alternatives, ceux qui pratiquent l'agriculture biologique, en polyculture élevage, ça fonctionne, ils ne sont pas en crise, parce qu'il y a un autre sujet sur lequel on travaille, c'est l'ancrage territorial de l'alimentation, renoué entre production locale et alimentation des territoires. Donc tout cela a son importance. Alors, stratégie politique, oui. Les néonicotinoïdes, c'était en 2014, j'ai travaillé sur l'impact des pesticides néonicotinoïdes sur les abeilles et les insectes pollinisateurs. Là, c'était une mission que je me suis donnée moi-même. 6 mois de travail, une stagiaire qui s'est spécialisée là-dessus. Et on a rencontré tous les acteurs, les apiculteurs, enfin tous les acteurs. Et là, les néonicotinoïdes étaient à proscrire. La seule solution que j'avais, c'était une résolution européenne. Donc 2013, je prépare une résolution européenne. Elle est débattue parce que c'était la niche écolo. Et les autres ne vont pas choisir ce qu'on doit débattre. C'était les néonicotinoïdes. 20 minutes de parole où j'essaie de convaincre et tout ça. J'apprends avant de rentrer dans la salle qu'il n'y aurait pas de majorité. On se fout de ma gueule devant à un moment. Je m'énerve, j'enlève ma cravate. J'ai regretté après parce que les gens ils vont penser qu'à la cravate. Et en fait, les médias sont allés chercher ce qu'il y avait derrière, les néonicotinoïdes, les insectes pollinisateurs et les abeilles. Et si on m'avait dit à l'époque qu'un an et demi après, on serait arrivé à l'interdiction, je ne l'aurais pas cru. Eh bien, on est arrivé à l'interdiction. Il y a d'autres molécules. Le Roundup, ces jours sont comptés, qu'on le veuille ou non, et à l'échelle planétaire. Ils auront beau essayer, l'opinion publique est très sensibilisée, donc là encore pour moi l'opinion publique, et on est là pour représenter la population, eh bien c'est dans la mesure où elle est informée, c'est un allié extraordinaire. La gamme des pesticides, alors je dis pesticides, CMR, cancérigènes, mutagènes, reprotoxiques, à terme, il va falloir les mettre de côté, d'où faire la promotion des agricultures alternatives. Ce ne sont pas des produits de substitution, ce sont un changement de méthode, de technique, et revenir, avec les bons progrès que l'on a eus, revenir au bon sens d'avant les années 60, tout en profitant des énormes progrès qui ont été faits, en écartant les effets négatifs. L'histoire du clonage et l'histoire... Ils travaillent maintenant sur les VRTH, variétés résistantes ou tolérantes aux herbicides. Nos grosses sociétés sont encore à bosser là-dessus. Alors nous, on rame pour essayer d'interdire ça. On ne lâche pas. Et pour nous, l'opinion publique, la presse a un rôle essentiel à jouer dans tout ça. Et ça finit par avancer. Donc c'est la raison pour laquelle mon propos est plutôt optimiste par les temps qui courent, malgré tout.

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1: Bonjour et bienvenue pour les infos durables. Aujourd'hui, on va se rendre du côté de Pinsaguel. Ça se trouve au sud de Toulouse. Et si vous habitez ce petit village ou si vous n'êtes pas très loin, et si vous avez envie de vous impliquer ou donner de votre temps, on vous propose tout simplement de participer à des actions sur des sorties nature et notamment sur une sortie qui s'appelle Chuchotement d'automne, les oiseaux de la plaine toulousaine. Ce sera l'occasion d'échanger en toute convivialité, de découvrir ces actions de nature et de trouver une manière de vous engager. Que vous soyez curieux, futur bénévole ou déjà engagé, vous êtes les bienvenus lors de cette sortie, mais aussi pour participer aux activités de cette association en tant que bénévole. Ça se passera en ce qui concerne la sortie donc le mercredi 23 septembre et un peu plus tard le jeudi 19 novembre. Autre sortie donc le dimanche 27 septembre à 8h30, les oiseaux se font plus rares et plus discrets en automne, mais ils sont bien présents. Vous pourrez peut-être les reconnaître et voir comment ils séjournent dans les contrées en basse saison, notamment découvrir le faucon crécel et bien d'autres. Si vous êtes amoureux d'ornithologie, et bien si vous êtes bénévole, n'hésitez pas à participer à ces sorties. Dimanche 27 septembre, je vous rappelle aussi le contact aussi bien pour Pinsaguel que pour cette sortie. C'est Nature en Occitanie sur Internet. À bientôt pour un prochain rendez-vous.
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1: Bonjour et bienvenue pour les infos durables. Aujourd'hui, on va partir du côté de la Provence et de la région PACA. Vous savez que vous pouvez aussi entendre Radio Terre à Nice, donc en DAB+. Et là, il s'agit d'une visite de la fête de la nature au muséum. Donc, c'est à Marseille pour cette information. Donc, du 19 mai au 27 septembre, vous pourrez, en allant au muséum, voir une exposition photographique. Il y aura aussi des sorties nature, découvrir Flore des Calanques, des soirées de restitution City Nature Challenge et puis une fresque de la biodiversité. On se posera la question de savoir si la nature à Marseille est plus riche que celle de Paris ou de Los Angeles. Depuis 2024, ERCS, Marseille Université et la ville de Marseille participent à cette aventure de City Nature Challenge. Ce défi international permet à chacun de découvrir et de contribuer à la connaissance de l'incroyable richesse naturelle de son territoire communal. En tout cas, si vous êtes intéressé par l'exposition photographique qui, je vous le rappelle, se tiendra jusqu'au 27 septembre, et bien contactez le musée d'histoire naturelle de Marseille. L'adresse, donc c'est Palais Longchamp à Marseille. Et si vous voulez un numéro de téléphone, c'est le 04 91 14 59 50. À bientôt pour un prochain rendez-vous sur Radio Terre.

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1: Besançon 2022, les 12e assises de la biodiversité.
2: La Fondation Yves Rocher.
3: Claude Fromageau, je suis secrétaire général de la Fondation Yves Rocher. La marque Yves Rocher est bien connue des Françaises et des Français. C'est une marque qui fait en effet des produits cosmétiques. Et en fait, à l'origine, M. Yves Rocher et sa famille, en particulier Jacques Rocher, son fils, ont créé la Fondation Yves Rocher dans le but en fait de contribuer réellement à une action la plus concrète possible pour les interactions entre les humains et la biodiversité. Et ce, d'abord en France, puis ensuite, avec le temps, ça s'est développé à l'international. Donc c'est vraiment focusé, centré sur les questions de biodiversité. Comment vivre au milieu de notre biodiversité, la connaître, la préserver, l'aimer, enfin en être passionné et en fait y être sensible. C'est déjà beaucoup.
4: Quand vous parlez de création, ça remonte à quelles années ?
3: Alors la Fondation, elle a été créée en 91, donc on peut dire 30 ans. C'est ça, on a dépassé 30 ans.
4: Donc déjà, il y a une trentaine d'années, il y avait une sensibilité à ça, en tout cas chez Yves Rocher.
3: Oui, c'est une famille et c'est une économie, je dirais, qui est née d'un petit village en Bretagne, un village qui était pauvre et qui a vu son succès et sa capacité à sortir de sa situation grâce en fait aux plantes et aux cosmétiques à base de plantes. Et en fait, le tribut que cette entreprise doit aux plantes, elle y est très attachée et donc évidemment... La Fondation était dans le monde de la philanthropie et est encore aujourd'hui dans le monde dans lequel on vit, c'est-à-dire la grande perturbation, est fondamentale pour réaccorder les humains dans la nature, les humains avec la nature, finalement, dans une, non plus un dualisme, mais dans une vraie vision d'harmonie avec la nature.
4: Alors je suppose que depuis 30 ans, disons, il y a eu pas mal de choses qui ont évolué. À l'époque, qu'est-ce que faisait la Fondation et comment elle est arrivée à faire ce qu'elle fait aujourd'hui ?
3: Ce qui caractérise la Fondation, c'est quand même une forme de robustesse et de ténacité. Depuis le début, on plante des arbres, donc d'abord à Lagacy, dans le petit village, comme je vous l'ai évoqué, avec des enfants. Il y a eu 350 arboretums plantés en France et dans quelques pays, Belgique, Allemagne, limitrophes. Et puis, la plantation d'arbres a continué. Pourtant, plein de gens nous ont dit à l'époque, ben voilà, vous en avez fait, qu'est-ce que vous allez faire maintenant ? Non, non, Jacques Rocher a souhaité continuer à non seulement planter des arbres, mais planter des arbres en lien avec la biodiversité, en lien maintenant en France avec ce qu'on appelle le végétal local, qui est un label qui permet de faire de la bonne plantation de graines bien adaptées, en lien avec des experts qui nous ont bien aidés à regarder comment planter sur le plan botanique, enfin sur le plan agronomique, mais aussi comment bien planter sur le plan économique, avec qui, comment embarquer soit un paysan, un exploitant, soit une commune, soit un collectif pour faire des choses qui soient vraiment adaptées à la nouvelle économie locale. C'est-à-dire que finalement, le but ultime, si l'arbre peut redevenir... Parce que vous savez que dans les années 60, on a fait le remembrement, on a tout arraché.
4: Notamment en Bretagne.
3: Notamment en Bretagne, mais en Normandie aussi un peu, et ailleurs, en Poitou, beaucoup, partout en Beauce. Et comment est-ce qu'on... Enfin, en Beauce, c'était déjà pas mal déboisé. Mais comment est-ce qu'on peut remettre l'arbre comme facteur d'efficience de l'exploitation agricole. C'est un enjeu absolument fascinant, passionnant, et c'est ça qui fait qu'on est toujours motivé par l'arbre. Il y a un deuxième grand sujet fondamental qui sont soutenir les femmes. En fait, on s'aperçoit que les femmes, peut-être qu'il y a un plafond de verre dans nos sociétés, mais un peu partout dans le monde, mais en tout cas, elles sont souvent... elles innovent avec des nouvelles solidarités, elles inventent des manières de combiner écologie, biodiversité et économie tout à fait originales. Et dans le monde dans lequel on vit aujourd'hui, on a besoin de ces innovations-là. Donc elles sont très, très, très intéressantes en France, encore une fois, et à l'étranger, dans la façon dont elles créent des nouveaux objets, on va dire, des nouvelles façons de fonctionner entre humains et environnement.
4: Vous parlez d'étranger, ça veut dire que vous n'agissez pas seulement en France ?
3: Non, on agit d'abord en France, d'abord en Bretagne, chez nous, et puis ensuite en France, bien sûr. Et puis après ça, on a eu des opportunités, parce qu'on a rencontré des gens, de travailler au Portugal, en Allemagne, en Suisse, en Espagne, et puis en Tchéquie. Et puis ça s'est étendu ensuite au Mexique, évidemment en Éthiopie, en Inde, au Togo. Enfin, vous voyez, par contact, on a depuis 30 ans été dans plus de 50 pays du monde. Oui.
4: Oui, parce que dans certains pays, je pense au Sahel, par exemple, où la désertification est un vrai problème, il y a effectivement cette nécessité. Est-ce que vous avez eu des actions par là-bas ?
3: Oui, on a eu plusieurs actions au Sénégal, en Haute-Volta, devenu Burkina Faso. Le Togo, cette fois-ci, c'est plus le Sahel en tant que tel. C'est difficile. Je dois être avec vous clair. Le Sahel est une région où on a fait beaucoup de choses, des très belles pépinières par exemple. La réalité de ce qui est maintenu dans le temps est plus difficile. Ça pose beaucoup, beaucoup de problèmes. Donc nous, on est intéressés par ces questions-là, mais on est assez clairvoyants sur le fait que c'est en tout cas pas du tout facile. C'est pas aujourd'hui facilement durable. Donc par contre, les relations humaines sont fantastiques et on arrive à trouver des formidables projets, mais pas des formidables résultats.
4: Comment fonctionne la fondation, notamment d'un point de vue financier ? Est-ce que c'est Yves Rocher qui abonde ? Est-ce qu'il y a d'autres façons d'avoir des finances ?
3: Alors, on a la chance d'avoir un mécène extraordinaire qui est la marque Yves Rocher, qui depuis tout ce temps-là et aujourd'hui nous donne à peu près 4 millions d'euros par an. Donc c'est un très bel effort soutenu et qui n'est pas contingenté ou lié à des résultats. Donc on a une forte liberté. D'ailleurs, on est une fondation publique qui est devenue reconnue d'utilité publique. Ça s'appelle une FRUP en France. Et par contre, ce qu'on a fait, c'est qu'on a eu pas mal de gens qui ont voulu s'embarquer avec nous et on a créé un fonds de dotation qui s'appelle le Fonds pour l'Arbre et dans lequel sont venus maintenant une dizaine d'entreprises et de partenaires comme Tribala qui fait les yaourts que vous connaissez peut-être, qui est à Rennes, comme la Boulangère, comme la Maison du Monde. Donc on a pas mal de partenaires qui, et maintenant Caudalie, et maintenant d'autres aussi, qui viennent se joindre à nous pour travailler sur cet effort-là, qui est un effort très, très terrain, qui est lié à une vraie, vraie compétence de la FAC, Association française des haies et arbres champêtres, qui est une tête de réseau extraordinaire, qui a réussi à mailler le territoire, à mobiliser des experts et à faire qu'on ne plante pas de la même manière en Normandie, dans le Poitou, dont je parlais tout à l'heure, dans le Lyonnais ou en Auvergne, par exemple, si je parle de Sylvie Monnier, qui est l'ancienne présidente du Fonds pour l'Arbre, qui est en Auvergne elle-même, éleveuse en Auvergne.
4: La fondation, c'est combien de salariés ou de bénévoles qui sont actifs ?
3: Alors la fondation, c'est, je ne suis pas sûr d'être exactement juste, mais c'est probablement 7 salariés et 1 ou 2 stagiaires. Et c'est énormément de contributeurs par les partenaires qui travaillent pour nous, soit en mécénat de compétences, soit en nous aidant à les planter. Il y en a quelques milliers par an pour une journée des arbres. Mais je dirais que ça reste une petite structure très ancrée sur le territoire.
4: Et comment, je suppose que vous êtes sollicité, comment vous choisissez les projets ? Comment vous prolongez votre action sur le terrain ?
3: Alors, ce qu'on essaie de faire, en particulier pour Terre de Femmes, mais aussi pour Planton, on a un appel à candidature, on a un petit jury avec des personnalités extérieures, d'agro-paritech, ça peut être de différentes institutions, et on va juger la pertinence des projets qui nous sont présentés par rapport à ce que nous, on veut faire, pousser le végétal local, par exemple, dans le cas des arbres, ou travailler sur les haies de telle ou telle façon. Donc on va on va essayer de bien cibler ce qu'on veut faire et à ce moment-là de travailler avec ces partenaires-là. Et ce qu'on essaie de faire aussi, c'est de ne pas passer trop de temps avec des procédures qui seraient infinies. On a la chance de pouvoir être assez rapide. Donc si le projet nous paraît de bonne qualité, de bonne facture, on joue, on va avec pour un petit démarrage. Et si ça marche, on va sur place, on regarde. Et à ce moment-là, ça nous permet d'augmenter le volume d'affaires avec l'acteur. Donc en fait, on fait du retour d'expérience et de la continuité de projet.
4: Je suppose que les gens avec qui vous travaillez sont soit des associations, soit des organismes publics ou parapublics, non ?
3: Absolument. On travaille toujours avec des associations. C'est un peu notre mission, ou public, ou communauté locale avec des agriculteurs. Mais évidemment, ce qu'on ne fait pas, c'est de contribuer à de l'économie directe. Ça, c'est pas notre mission.
4: Vous pouvez nous citer quelques exemples de projets récemment retenus par votre commission, par exemple ?
3: Alors, oui, je pourrais citer plein de choses. On a soutenu avec Terre de Femmes Marion Chéniaud, qui a travaillé sur l'épuration et le nettoyage de l'Himalaya. C'est une fille complètement incroyable qui a vu que l'Himalaya était en situation catastrophique. Elle a pris tout simplement son bâton de pèlerin et elle a mobilisé les gens pour que les alpinistes nettoient à minima, et soit petit à petit obligée de nettoyer. Donc elle a pris des locaux, des yaks pour descendre les matériels. Et aujourd'hui, c'est légal. Vous devez poser une caution quand vous montez à l'Himalaya. Et si jamais vous polluez, vous la perdez. Et donc, il y a finalement une espèce de forme de nettoyage de l'Himalaya dans toutes les régions. Il y a Mongolie, Chine, etc., qui a été fait, qui est un travail merveilleux. Moi, je pense qu'il y a, puisqu'on est aujourd'hui dans le Doubs à Besançon, il y a Véronique Fier qui travaille à Vandincourt. C'est avec le maire, ils ont travaillé sur la préservation en fait, des vergers. Il y a une tradition des vergers, pommiers, pruniers, couetches, etc., dans ces régions-là. Plein de gens un peu à la retraite qui ne s'en occupaient plus. Eh ben, elle a travaillé pour faire en sorte que des gens, soit en chômeur, soit des gens dans le besoin, viennent aider les vieilles personnes ou les champs abandonnés, en accord avec les propriétaires, pour remettre les vergers en action et pour créer avec la mairie un centre incroyable, qui est un premier bâtiment bois-paille de France, hein, qui accueille les gens pour faire du jus de pomme, pour parler de nature, etc. Donc c'est une action locale de Véronique, que moi je trouve tout à fait incroyable, un petit village qui se prend en main, qui change son rapport au verger qui l'environne.
4: Lorsque vous financez des opérations, c'est vous financez du fonctionnement, ça peut être des salaires sur une certaine durée, ou c'est essentiellement de l'investissement, du matériel, ou des choses comme ça?
3: Alors pas tellement d'investissement matériel, on va beaucoup plus être à soutenir une opération d'association comme Terre de Femmes en soutenant la lauréate. Donc il y a une partie financière, il y a une partie communication, on va l'aider à apparaître dans les médias, donc à avoir une réputation. Et on va l'aider aussi à titre personnel en termes de management, coaching, puisqu'en fait souvent les femmes qui créent ce genre d'association ont pas mal de problèmes à des étapes clés de leur croissance, même des problèmes de doute personnel. Et donc il y a toutes ces questions humaines, économiques, de développement local qui se retrouvent dans différents types de projets. Donc on les accompagne plutôt dans du coaching managérial. Et puis, et financier aussi, on les supporte financièrement. Et dans le cas des arbres, en fait, on essaie vraiment d'apporter une contribution au projet financière pour aider plutôt la partie sion, petit matériel. Mais après ça, le travail va être fait par l'agriculteur ou la commune elle-même. C'est-à-dire qu'on essaie de ne pas aller trop loin pour rester dans une économie agricole. Pour nous, c'est très important. Plus on met d'argent dans le secteur agricole, et plus on va dévier ou on risque de désaxer en fait le projet pour que ça soit juste capter de l'argent et non pas réaliser une action pour l'efficience du modèle économique agricole local.
4: Je ne sais pas depuis combien de temps vous êtes dans la fondation, mais je suppose que ça doit vous faire drôle de voir ces dernières années justement ce regain d'intérêt, enfin c'est même pas du regain, mais c'est carrément un intérêt nouveau pour la biodiversité, pour toutes ces choses-là.
3: Alors oui, on a une passion pour ces choses-là, donc Ce qui est fantastique avec, par exemple, le concours général agricole qui a remis l'arbre avec le concours agroforestier, agroécologique. Il y a maintenant une pratique agroforestière et agroécologique qui est de nouveau dans le concours général agricole. Pour nous, c'est une chance incroyable. Ça veut dire qu'en France, le ministère de l'Agriculture et le ministère de l'Écologie, les deux, ont remis l'arbre comme facteur d'efficience de la performance agronomique française. Et ça, oui, je dois vous dire que c'est... C'est vraiment une joie dans ma carrière professionnelle. Ouais. C'est vraiment en termes de militant et de vie personnelle, c'est un achèvement.
4: Est-ce que ça, de tout ça, il y a une transmission aux jeunes générations, y compris dans votre fondation?
3: Alors oui, on a la chance d'avoir des jeunes générations qui sont incroyables, qui sont très performantes et qui ont vraiment envie de changer les choses. La difficulté que nous, les anciens, je me permets de dire ça, je suis très vieux, on mesure, c'est qu'on a quand même un sacré problème de connexion des jeunes avec la nature. En fait, on a des urbains, beaucoup. Hein. Même les gens qui vivent à la campagne sont finalement très urbains dans leur tête et dans leur manière de vivre, les jeunes, je parle. Et donc, on a quand même une grande question qui reste posée pour nous tous, les générations vivant actuellement sur Terre, c'est comment se resensibiliser aux questions de cette relation des humains à la nature, vraiment. Comment réécouter des oiseaux, connaître leurs chants, connaître un peu les espèces, comprendre qu'un sol, c'est quelque chose d'extrêmement... c'est jubilatoire. Donc ça reste quand même pour moi un vrai sujet qui n'est pas du tout achevé.
4: Et est-ce que, par exemple, vous intervenez en milieu urbain? Je pense à des histoires comme les végétalisations de murs ou autres.
3: Alors on intervient peu pour l'instant en milieu urbain, sauf avec Terre de Femmes et avec un stand de lauréates qui refont des maraîchages entre les barres d'immeubles et choses comme ça. Et on intervient peu parce que c'est très vite compliqué et c'est très vite... liés à des opérations soit de communication, soit avec lesquelles on n'est pas très à l'aise. Donc on est plus à l'aise aujourd'hui dans des vrais programmes liée à la biodiversité environnementale, agronomique. On trouve plus compliqué aujourd'hui d'aborder les murs végétaux qui sont quand même aujourd'hui parfois intéressants. On en a un chez nous, hein. Mais on a fait le premier aussi avec, avec le muséum en Bretagne. Mais ça reste, avec Patrick Blanc d'ailleurs, mais ça reste quelque chose de très marketé, très, très difficile à aborder.
4: Et pour parler de la Bretagne, est-ce que les choses ont évolué depuis les années, je suppose, 70 ou après ? Vous parliez de ces histoires de remembrement, mais il y a aussi une forte connexion de l'agriculture avec des méthodes qui ne sont pas toujours, disons, les plus écolo, on va dire.
3: Alors, nous, la Bretagne, pour nous, c'est un véritable laboratoire vivant. Vous savez que c'est une des zones de France, une des régions de France où il y a le plus d'associations. C'est extrêmement dynamique. Donc, je vois ce côté-là, moi, en premier. Oui, il y a une évolution, une transition agronomique qui va être nécessaire ici comme ailleurs en France d'ailleurs, hein, avec finalement une révolution à faire sur la culture industrielle. Voilà. Mais il y a déjà énormément d'agriculteurs qui font du bio. Il y a toute la question océanique qui est un sujet absolument passionnant avec la blue economy. Et il y a énormément d'acteurs, de start-up qui sont en train d'inventer des manières soit de cultiver les algues, etc. Donc moi, je trouve que la Bretagne, pour nous, est un laboratoire du vivant, est un lieu où il y a énormément de partenaires associatifs et des collectifs qui travaillent à réinventer soit l'énergie renouvelable, l'énergie verte, soit des cultures agricoles différentes, des ruchers différents. Donc oui, je vois ce côté-là plutôt que les côtés du passé.
4: Est-ce que quand on rentre dans un magasin Yves Rocher, on entend parler de la Fondation ou on a une manière d'être en contact avec ?
3: Je pense qu'on est encore assez discret. On a beaucoup de progrès à faire là-dedans. Les clientes qui nous connaissent bien savent que la Fondation existe, savent que certains produits contribuent et elles le jouent. Hein. On a un certain nombre de consommatrices militantes qui préfèrent vraiment nous aider sur la partie Fondation et Plantation que sur d'autres offres qu'on peut leur faire. Et je pense qu'on a encore à progresser sur surtout témoigner de cet engagement pour le végétal. En fait, cette passion du végétal, le fait qu'il y a 100 hectares cultivés avec des plantes, avec une ferme agronomique extraordinaire dirigée par Cécile en l'occurrence, qui travaille vraiment non seulement sur les plantes à fleurs pour la cosmétique, mais aussi sur l'agroécologie en relation avec l'Université de Rennes, avec le Conservatoire national de Brest, avec des tas d'institutions. Je trouve que ça, on ne le dit pas assez. Et oui, il y a encore tout un message à faire passer à des consommatrices pour dire la cosmétique, ce qu'on se met sur la peau, la manière dont sont formulées les formules, il y a vraiment quelque chose à transformer aussi pour le futur, tel que la marque Rocher le fait.
4: Et pour terminer, quels sont les axes de développement de la Fondation dans les 10 ans à venir, disons, ce sur quoi vous me souhaiteriez mettre l'accent ?
3: Alors, on a toujours la vocation à travailler sur la question de l'arbre, mais beaucoup plus avec la sensibilisation des populations. Donc, vous parliez des villes, on va probablement aller plus vers les citadins et vers la compréhension de pourquoi est-ce qu'un arbre, il rapporte la fraîcheur, il va jouer sur la perméabilité du sol, etc., y compris en ville. Donc ça va sûrement être un sujet. On a Terre de Femmes qui va continuer. Les femmes sont véritablement un levier de transformation, comme je vous l'ai évoqué. On a beaucoup plus la science aussi, avec finalement la formation des jeunes et le fait d'embarquer. Il y a déjà un certain nombre de structures qui existent en France que vous connaissez, mais faire en sorte que les jeunes générations soient vraiment sensibilisées à la beauté, à la passion de ce que c'est que la nature. Et puis enfin, un peu l'art et surtout la photographie. Vous savez qu'on on est soutien de questions liées à la photographie nature. Et il y a un des partenaires de la Fondation qui est le Festival de l'Agassiz pour la nature, hein, avec chaque année, depuis une quinzaine d'années, une vingtaine d'exposants qui exposent ce qu'il y a de mieux en termes de regard photographique sur la relation entre les humains et la biodiversité, parfois malheureusement.

0: assez journalistique, en fait, vous qui êtes des médias. Je pense qu'on met, on y met beaucoup d'informations sur ce qu'on voit, sur ce qu'on vit, sur ce qu'on réalise aussi, sur les lauréates et ce qu'elles font. Donc c'est un puits, à mon avis, d'informations et de rencontres.
1: Interview, réalisation Bernard Dautant.
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1: Bonjour et bienvenue dans les infos durables. Aujourd'hui, on va partir du côté de Nice où vous pouvez écouter Radio Terre sur le DAB+. Pour vous parler d'une manifestation qui aura lieu pendant la matinée du samedi 26 septembre. Donc, c'est à Nice une période, le mois de septembre, idéale pour partir à la découverte des oiseaux du lit. La douceur de la arrière saison et la lumière de fin d'été offrent des conditions parfaites pour se balader en bord de mer. Cette sortie, donc proposée par la métropole de Nice le 26 septembre, s'inscrit dans le cadre de l'Atlas de la biodiversité communale et elle vous invite à observer les espèces emblématiques du littoral entre plages, rochers et zones portuaires. C'est aussi un moment clé pour les passages migratoires avec de belles surprises à la clé. Une sortie conviviale et accessible pour prendre le temps d'observer, d'apprendre et de profiter du littoral niçois autrement. Si vous voulez en savoir plus sur cette sortie du 23 septembre, eh bien vous allez sur le site de la métropole de Nice. En fait, c'est nicecôtedazur.org. A bientôt pour un prochain rendez-vous sur l'antenne de Radio Terre.
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1: Bonjour et bienvenue dans cette rubrique sur les infos durables. Eh bien, aujourd'hui, on parle de mobilité puisqu'il y a chaque année une semaine européenne de la mobilité et cette année, elle se déroulera du 16 au 20 septembre. Pendant la semaine de la mobilité, eh bien, tout le monde est encouragé à opter pour des modes de déplacement plus durables. Partout en France, des événements seront axés sur les mobilités durables pendant une semaine avec des ateliers de sensibilisation. Tous les ans, l'association World Cleanup Day encourage les citoyens, les entreprises et les collectivités, ainsi que les associations, les écoles d'ailleurs, à participer à ou organiser des opérations de nettoyage partout en France. Sur le site de l'association, un guide des outils et des idées pour organiser un ramassage de déchets est disponible pour les entreprises. Si vous voulez, pendant cette semaine du 16 au 20 septembre, participer à ce grand nettoyage de la planète, eh bien, vous pouvez vous rendre sur le site de World Cleanup Day. À bientôt pour un prochain rendez-vous sur l'antenne de Radio Terre.
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3: Donc, c'est une question très ambitieuse, comme vous pouvez donc le noter. Et cette question-là, nous allons vous la raconter. Et vous allez voir comment nous y avons répondu. Donc, avant de donner la parole et de vous présenter donc, nos intervenants, je vais vous faire un petit rappel sur les sciences participatives, à moins que tout le monde dans la salle connaisse les sciences participatives. Est-ce que quelqu'un connaît les sciences participatives? Ah, trois personnes quand même. Donc, pour les autres, je vais faire un petit rappel. Alors, les sciences participatives, c'est assez ancien finalement, puisque c'est né au 19e siècle. C'est la société Audubon aux États-Unis, qui a lancé un programme de comptage des oiseaux pour Noël. Et ça a très bien fonctionné. Le programme s'appelait Christmas Bird Count. Et il y a eu 80 000 observateurs, donc ce qui est quand même notable. Et puis, dès la fin du 19e siècle, eh bien, c'est le Muséum national d'histoire naturelle qui a demandé aux voyageurs de ramener des échantillons de la flore et de la faune pour les chercheurs. Et nous sommes dans la suite de ce mouvement, donc le Muséum national d'histoire naturelle. Donc, je vais avoir le plaisir maintenant de vous présenter nos intervenants. Donc, tout d'abord, Sophie. Alors, excusez-moi encore une fois, je n'ai pas passé la diapositive. Donc, Sophie Le Dréan, qui est élue de Mélès, deuxième adjointe déléguée à l'environnement et au cadre de vie, à la transition écologique et énergétique et conseillère communautaire. Nous avons ensuite Agnès Séjourlet, élue de Libourne, troisième adjointe déléguée aux défis climatiques, à la transition écologique, aux mobilités et à la nature en ville. Puis nous avons Louis-Henri, qui est responsable ville et transformation pour l'Institut pour la recherche de la Caisse des dépôts. Et enfin, je vais donner la parole donc à Céline Pelletier, qui est chef de projet en sciences participatives au sein de l'unité de service Mosaïque.
4: Merci. Alors du coup, effectivement, cette expérimentation s'inscrit dans un projet européen, comme vous l'a dit Emmanuel. Juste pour revenir sur la slide d'avant, on a en fait eu pour objectif de travailler donc avec des collectivités locales, donc ça a été Libourne et Mélès qui vont vous raconter cette histoire-là aussi juste après, pour engager leurs citoyens dans cette codécision autour de la politique publique, une politique publique qui a été choisie ensemble, qui est donc l'éclairage urbain. Et autour de ça, nous, comme notre centre de compétences Mosaïque, on est spécialisé dans ces plateformes et le cadrage en fait de projets de sciences participatives. On a créé un site participatif qui s'appelle SPOT, donc pour sciences participatives, obscurité et territoire, pour avoir un acronyme facile à communiquer auprès des habitants. Et donc, je vais juste vous donner deux mots sur ce que c'était que ce site-là et la démarche qu'on a voulu expérimenter avec les deux collectivités. Donc là, vous êtes sur la page d'accueil, donc un bref, rapide coup d'œil sur ce que c'est. Donc en fait, quand on a eu ce sujet commun qu'on a décidé, on a mobilisé 4 chercheurs en sciences humaines et sociales et des psychologues de la nature pour imaginer en fait un protocole et une démarche participative adaptée à ce sujet de l'obscurité, de l'éclairage public, lié forcément à la biodiversité nocturne. Et du coup, l'idée, c'était de s'inspirer de ce qu'on fait dans les sciences participatives plutôt classiques et de le déporter dans ce sujet-là. Donc les sciences, enfin, on pourra en reparler après si vous avez des questions là-dessus, mais l'idée, donc, c'était pas d'imaginer un protocole d'observation de la biodiversité nocturne, ce qui n'est pas simple de base. Déjà, pour la biodiversité diurne, c'est pas simple. Donc là, demander à des gens d'aller observer de la biodiversité ou les impacts de l'éclairage sur cette biodiversité, c'est pas forcément évident. Donc là, l'idée, c'était vraiment de leur proposer une observation de soi et de leur rapport à la nuit, parce qu'il y avait un besoin de déconstruire aussi nos a priori en tant que citoyens, mais aussi en tant qu'élus, ou l'a priori qu'on peut avoir de ce que pensent les gens sur la nuit, l'obscurité, parce qu'on pensait que c'était un frein potentiel à l'adoption justement de ces réductions d'éclairage public. Et le deuxième objectif, c'était de construire des échanges à partir vraiment d'une expérience personnelle de chacun des citoyens qui pouvaient participer, et des échanges qu'on allait structurer et partager à l'image en fait des protocoles de sciences participatives classiques. Et dans un cadre donc offert par ces collectivités locales qui se voulaient transparents, inclusifs aussi et mobilisateurs. Donc on a imaginé en fait un parcours en plusieurs étapes. Donc on crée un compte. Une étape facultative, c'était de partager un souvenir d'enfance lié à l'obscurité. Donc par rapport, je ne sais pas si vous avez entendu l'intervention de ce matin, il y a aussi beaucoup de nos a priori ou nos peurs qui peuvent venir aussi de notre enfance. Donc c'était aussi de peut-être débloquer ça un petit peu en partageant sur cette plateforme anonymement un souvenir lié à l'obscurité, à la nuit. Ça a beaucoup marché parmi les participants. Après, on partage des observations avec la communauté. Donc je vais vous montrer juste après les étapes du protocole. Et on peut faire la synthèse de ces observations. Donc, parce que l'idée, c'était d'aller dehors, se confronter soi-même à l'obscurité. Et puis ensuite, de partager ça, un peu notre expérience globale de ces petites micro-expériences. Pour ensuite pouvoir poser des questions à la collectivité autour des politiques publiques d'éclairage et de formuler des recommandations d'extinction. Et donc ce protocole, c'était très simple, c'était je choisis des conditions dans lesquelles je veux faire une expérience de l'obscurité, donc en choisissant est-ce que je suis plus ou moins près d'éclairage public, est-ce que je suis dans un lieu public ou privé, est-ce que je vais tout seul ou pas avec je sais pas, mon chien, mon compagnon, mon enfant, voilà. Est-ce que je suis dans un endroit plus ou moins bâti, est-ce que j'utilise une lampe torche parce qu'il fait tout noir, enfin voilà. Donc ça, c'est des conditions d'observation, on propose aux gens de choisir dans quelles conditions ils ont envie de faire l'expérience. Je me rends dans l'obscurité dans ces conditions-là, je reste 3-5 minutes à rien faire, ce qui n'est pas forcément simple, mais à rester statique sans son téléphone, on l'avait précisé quand même, et au bout de ces 3-5 minutes, de prendre des photos, d'enregistrer des sons, des vidéos, et de les partager ensuite sur la plateforme, avec son expérience, en répondant à un certain nombre de questions, donc sur qu'est-ce qu'ils ont vu, qu'est-ce qu'ils ont observé, qu'est-ce qu'ils ont senti en termes d'odorat ou ressenti aussi en termes d'émotions, avec une liste d'émotions qu'on avait travaillé avec les chercheurs justement, donc joie, apaisement, amusement, inquiétude, ennui et isolement. Et donc ça, c'est une expérience qu'ils pouvaient partager et puis qu'ils pouvaient réitérer en fait autant de fois qu'ils voulaient. Donc ça, c'était vraiment cette démarche globale qui était proposée par l'outil et qui était communiquée ensuite par les collectivités. Excuse-moi, je dépasse. Voilà, c'est pour vous donner le contexte et pour introduire du coup le partage d'expérience de Sophie et d'Agnès.
5: Merci beaucoup Céline. Donc je vais laisser la parole maintenant à Madame Sophie Le Dréan qui va nous raconter comment s'est déroulée cette expérimentation à Melès.
6: Merci. Ce que Céline n'a pas dit aussi, les personnes pouvaient formuler des propositions en termes d'extinction. C'était pas juste dire comment ils se sentaient, c'était aussi dire est-ce qu'on pouvait éteindre ou pas éteindre. Donc je vais vous présenter ce qu'on a fait sur Melès, en fait pourquoi on est rentré dans cette expérimentation et comment ça s'est passé. Donc d'abord une rapide présentation de la commune, parce que je suis pas tout sûre que vous situez Melès. C'est en Bretagne, c'est au nord de Rennes, à 11 km de Rennes, c'est une commune de moyenne importance, un peu plus de 7000 habitants. On est dans la périphérie rennaise et on a une augmentation de population qui est vraiment très importante, avec une population de plus en plus urbaine. En termes d'éclairage public, on délègue la gestion de notre éclairage public au syndicat départemental d'énergie depuis 2017 et on a un programme de passage en LED. On avait avant cette expérimentation déjà des horaires d'extinction puisqu'on allumait les lumières à 6h le matin, on les éteignait à 23h avec des petites variations le week-end. Enfin voilà, je ne vais pas rentrer dans les détails, ça n'a pas beaucoup d'intérêt, mais on avait déjà une politique d'extinction. Et donc, nos travaux sur l'éclairage avaient aussi donc modifié les ampoules avec un passage en LED progressif et puis avec des LED de température de couleur plutôt chaude. Donc, ce qui coûte quand même des sous, c'est pour ça qu'on avait, on n'a pas encore complètement fini. Mais on est en cours. Par ailleurs, sur la commune, on a une politique en faveur de la biodiversité importante au niveau de la gestion des espaces publics, des aménagements spécifiques, de l'amélioration de la connaissance, de la sensibilisation, de la formation. Et on s'appuie beaucoup sur les démarches participatives. On a différents conseils consultatifs et puis des sites où les personnes peuvent poser des questions. Et parmi ces conseils consultatifs, on a un conseil local de la biodiversité qui a pris son origine dans différentes commissions qui existaient avant, commissions extra-communales ou communales, où on retrouvait toujours un petit peu les mêmes personnes d'ailleurs. C'était pour ça qu'on s'est dit qu'on pourrait faire un seul conseil. La composition de ce conseil, donc, c'est 27 membres avec un tiers d'élus, un tiers d'habitants qui sont volontaires et donc on a tiré au sort, et un tiers de personnes qualifiées. Et donc le conseil fonctionne en commission. Alors par exemple commission biodiversité qui s'appelle maintenant faune flore, animation bocage, et puis des groupes de travail en fonction du besoin. Et l'idée, c'est que ce conseil s'empare en fait des sujets qui ont rapport avec la biodiversité sur la commune et fasse des propositions. Et dans les premiers sujets qui sont apparus, donc on a mis en place ce conseil en 2020, c'était la volonté de travailler sur la trame noire, mais voilà, on savait pas trop bien comment. On voulait travailler sur la trame noire d'abord parce que c'était une volonté politique. Et puis la communauté de communes Valdil-Aubigné avait aussi travaillé sur le sujet, donc était venue en conseil local de la biodiversité pour nous présenter tout ça. Et puis les personnes étaient quand même du conseil local de la biodiversité, voyaient bien l'enjeu en termes de préservation de la biodiversité. On voyait bien qu'il y avait quand même quelques réticences et quelques prudences. Et du coup, le conseil local de la biodiversité voulait vraiment qu'il y ait une implication citoyenne sur ce sujet-là. Voulait vraiment que ce soit travaillé avec les habitants et souhaitait également qu'il y ait une meilleure compréhension des enjeux de la trame noire. Pourquoi on faisait ça ? Donc pour la municipalité, donc comme je vous l'ai dit, ça a coulé un peu de source, hein, que ce soit au niveau communal ou au niveau intercommunal, puisque la communauté de communes est territoire énergie positive, il y a le PCAET, enfin bon, il y a plein de choses qui fait que c'était cohérent. Et on a eu une intervention donc de Romain Julliard en conseil local de la biodiversité qui nous a présenté ce que c'était que les sciences participatives et est venu après ce programme. Donc il dit au fait, ça vous intéresserait pas? Et on a dit oui, forcément. Et pour démarrer ce programme-là, donc du coup, le conseil local de la biodiversité s'est fortement impliqué, notamment via les habitants, pour co-construire aussi le questionnaire, en fait. Là, ce que Céline a présenté, les questions qu'on voulait poser aux gens, comment on allait organiser les réponses. Et c'est beaucoup impliqué aussi dans la communication et la pédagogie. On a fait une grosse communication au niveau de la commune avec des articles, des vidéos sur Facebook. Toutes les semaines, on faisait une petite question sur le Facebook, dans le magazine. On a fait des sorties, on a fait des conférences. Enfin bref, on n'a jamais autant parlé de la trame noire. Il y a eu aussi deux stagiaires qui sont venus dans le cadre de ce projet-là, donc qui sont aussi beaucoup impliqués auprès des habitants pour faire connaître, pour inciter. Mais au final, on a une participation qui est quand même relativement faible en fait sur le site. Du coup, les membres du conseil local de la biodiversité étaient un petit peu déçus et du coup, ils se sont dit si c'est ça, on va proposer de tout éteindre, comme ça au moins les gens ils vont réagir. Bon, donc ils ont proposé aussi d'aller visiter les professionnels pour leur dire d'éteindre les enseignes, etc. Ça, ils l'ont fait. Et donc, bon, la proposition qui a été discutée en bureau municipal, elle était un peu moins drastique que ça, mais on a quand même, proposé une réduction importante de l'éclairage, puisque on n'allumait plus qu'à 7h30 et on éteignait à 20h. Sauf sur la ligne bus et école, où on faisait donc 6h15 parce que c'est le premier bus, et on éteignait à 21h. Et donc là, évidemment, les gens, ils ont participé. Donc là, les gens, ils ont participé. Donc, de toute façon, on avait prévu de faire une évaluation de cette extinction. On a fait notre évaluation avec un stagiaire de Master 1 de l'Université de Rennes qui allait faire un questionnaire dans les rues de Melesse, sur Internet, au marché, etc. Donc là, il a recueilli pas mal de retours. Et donc, on a, avec ça, remodifié un tout petit chouïa l'éclairage. Donc, on fait maintenant... 7h le matin et 20h30 le soir, donc toujours sauf sur notre zone hyper centre-ville où on fait un peu plus tôt, 6h15 et 21h30. Ça râle toujours un peu, mais ça râle un peu moins. Et du coup, on a quand même modifié de façon importante. Donc, en clair au bilan, on peut dire qu'on était un petit peu déçus sur la participation au projet SPOT. Alors on se dit que possiblement les gens, et c'est ce qu'ils nous ont dit aussi, n'ont pas forcément compris qu'on leur posait la question de l'éclairage public. C'était peut-être cela qui... Voilà, on était un peu déçus aussi sur la participation aux sorties. On a eu des gens, mais en fait les gens qui étaient là, ils étaient déjà convaincus. Donc c'était pas forcément le public ciblé. Et puis évidemment pour les services, ça a été un petit peu compliqué de gérer les retours des habitants suite aux extinctions. Mais en revanche, comme je disais tout à l'heure, on n'a jamais autant parlé de la trame noire. On en a parlé tous les mois, il y avait un article, il y avait quelque chose. Donc il y a eu vraiment une grosse communication, une grosse pédagogie sur le sujet, au niveau des habitants bien sûr, mais aussi au niveau des élus, hein, parce que tous les élus n'étaient pas complètement chauds non plus au départ. Il y a une grosse implication du Conseil local de la biodiversité, donc dans la construction, dans la construction, dans les décisions prises. Donc ça, c'était plutôt très, très positif. Cette action qu'on a eue, elle a été reconnue aussi puisqu'elle a servi pour notre dossier territoire engagé pour la nature, pour le dossier capital de la biodiversité. Donc voilà, c'est quand même des actions qui sont intéressantes. Et puis on a réduit effectivement l'éclairage avec des grosses économies d'énergie. Donc on a fait quand même un tiers d'économie en termes financiers, ce qui veut dire qu'en termes de consommation, on a divisé par deux en gros. Donc c'est quand même pas complètement inintéressant actuellement. On a supprimé un secteur où il y avait une rupture de continuité écologique, donc on a rétabli une continuité écologique. Et puis surtout maintenant, à chaque fois qu'on parle d'éclairage sur des nouveaux sites, on se dit, oula, on va peut-être pas faire comme avant, on va réfléchir, on va pas mettre de l'éclairage partout. Et donc ça devient un peu la norme en termes de réflexion en fonction des aménagements et puis des différents usages. Voilà pour Melesse.
5: Alors, j'en profite pour vous poser une petite question à Sophie, puisqu'il nous reste un petit peu de temps. Voilà, c'était parfait. Cette expérimentation donc, à Melesse, notamment sur la participation... Oui, on va peut-être... Voilà. Sur la participation, c'est vrai que c'était... une façon d'aborder, on va dire, la participation citoyenne d'une certaine manière, avec une certaine originalité, puisque comme l'a montré Céline, il fallait se poser des questions sur ses émotions, son rapport à l'obscurité, ce qui n'est pas habituel en termes de concertation. Comment, au niveau des élus, vous avez, je dirais, reçu justement ce protocole, et au niveau des habitants, comment ça a été accueilli? Est-ce qu'il vous semble que ça a été quelque chose qui a été un peu déroutant ou au contraire qui a justement permis de se poser des bonnes questions? Comment vous avez perçu ce point-là à Melesse?
6: Au niveau des élus, je pense que tout le monde a été intéressé en fait par le côté un peu original de l'approche. Ça c'est sûr. Après, au niveau des habitants, je pense qu'en fait, c'est toujours le même souci. C'est-à-dire qu'en fait, ceux qui étaient déjà convaincus ont trouvé que c'était une bonne idée et que voilà. Et ceux qui n'étaient pas convaincus, en fait, ils se sont demandé de quoi on leur parlait. Quoi.
5: D'accord.
6: Qu'est-ce qu'on leur demandait. Et malgré les articles, malgré la communication, on a fait quand même un gros effort de vulgarisation. Et quand on a éteint, tous les retours qu'on avait, c'est « mais vous faites ça sans nous demander notre avis ». Ça fait 3 mois qu'on vous demande votre avis. Et « ah oui, mais on n'avait pas compris que c'était ça qu'on demandait ».
5: D'accord. Donc, ça souligne l'importance, je dirais, de la communication, mais dans le sens où il faut qu'elle soit vérifiée, qu'elle soit bien entendue, bien comprise.
6: Oui, c'est ça.
5: C'est peut-être ça la difficulté en tant qu'élu, justement.
6: Oui.
5: Pour vous.
6: C'est sûr. Après, nous, on est aussi, on est une petite commune. Hein, on n'a pas un service communication énorme. Enfin, on a deux agents en communication. Alors, ils se sont investis beaucoup. On a le conseil local de la biodiversité qui s'est investi beaucoup. Les habitants, ils en ont parlé autour d'eux et tout ça. Ils ont fait un peu de voilà, ils ont rameuté du monde pour répondre. Et ça, c'était bien. Mais c'est vrai qu'il y a une partie de la population en fait auquel on n'a pas accès du tout en fait.
5: Et c'est cette partie-là peut-être qu'il faudrait pouvoir amener.
6: C'est ça.
5: Et ça, c'est savoir comment les amener sur cette participation.
6: Ouais. Mais c'est comme quand on fait une sortie biodiversité, découverte du milieu ou quoi. En fait, on a les gens qui sont déjà intéressés et en fait, on n'a pas les gens qui faudrait. qu'on veut cibler en fait, ou quand on fait un truc, je sais pas moi, sur le compostage ou sur la gestion des déchets ou sur n'importe quoi, en fait on a les gens qui sont déjà sensibilisés et on n'arrive pas à mobiliser les gens qui sont pas sensibilisés et qui faudrait mobiliser. Là j'ai pas de réponse, donc si vous avez des solutions je les veux bien.
5: Merci beaucoup. Je vais maintenant donner la parole. Est-ce que il y a un temps de questions qui est prévu à la fin, si ça ne vous dérange pas, pour qu'on arrive à respecter le timing. Donc je donne la parole à Agnès pour Libourne, qui a été une expérience un peu différente. Voilà. Agnès.
7: Bonjour à toutes et tous. Donc moi je suis Agnès Séjourné. Par rapport à ma présentation de délégation de tout à l'heure, il y a une petite évolution suite justement à la démission d'une collègue qui était en charge de la démocratie participative. Et je me retrouve avec cette casquette aussi, non seulement sur tout ce qui est les thématiques écologiques, mais en plus la démocratie participative. Donc là, en fait, c'est la double casquette et complètement sur le thème qu'on évoque aujourd'hui. Donc moi, je viens de Libourne. Libourne, je ne sais pas si ça vous évoque quelque chose. Donc Libourne en est en Gironde, on est au nord-est de Bordeaux, une trentaine de kilomètres. On a la particularité d'être à la fois dans un territoire urbain, semi-rural et rural, donc des complexités, des questions et des solutions à apporter différentes en fonction de comment on se place. Et Libourne est la ville-centre de ce territoire là dont je vous parle, sous-préfecture de la Gironde. On a à peu près 25 000 habitants. On est à la confluence de deux rivières, de l'Isle et de la Dordogne. Et c'est ce qui marque vraiment, c'est une empreinte très forte pour notre ville. Et il y a un important travail qui a été fait depuis 2014 avec une nouvelle équipe municipale dont j'ai fait partie et qui a consisté notamment à reconquérir tout ce qui était les berges et les quais sur nos rivières. Alors, Libourne, c'était un petit peu comme Bordeaux avant que M. Juppé n'arrive, c'est-à-dire que c'était la belle endormie qui vraiment où il ne se passait pas grand-chose, où on sait qu'on a une ville qui est un joyau, mais il fallait vraiment lui redonner du cachet. C'est ce qu'on a commencé à faire donc à partir de 2014, en transformant vraiment complètement la ville. Je vous parlais des quais, on a également transformé tout notre centre-ville. Et à chaque fois, on a essayé d'associer les Libournais et les Libournaises. Alors, on a commencé vraiment de bas, parce qu'en 2014, on n'avait pas encore d'élus délégués à la participation, à la démocratie participative. Donc, en fait, c'était assez vertical. On faisait des réunions publiques et on donnait de l'information aux Libournais. Et puis on est monté un petit peu en compétences, on a recruté du personnel, on a recruté une chef de projet, une directrice de notre projet de ville qui nous a écrit un projet, Libourne 2025. Et il y avait notamment de plus en plus de places qui allaient être faites à la démocratie participative et au retour des Libournais. Et on est monté donc en compétence jusqu'à proposer des ateliers de co-construction sur certains aménagements de notre ville, où on proposait le samedi matin aux Libournais et aux Libournaises de se retrouver dans un local qu'on avait loué exprès en centre-ville, pour que justement ils puissent nous faire leurs propositions autour de maquettes, autour de discussions. Voilà. Et en 2020, nous avons eu la chance ou le talent ou les deux d'être réélus. Et cette fois-ci, on est encore monté en compétence sur la démocratie participative, donc en ayant une adjointe entièrement déléguée à cette thématique. Et donc, on a pu déployer un site internet, mettre en place des interpellations citoyennes, c'est-à-dire qu'à chaque conseil municipal, les Libournais peuvent poser des questions et on répond à la fin du conseil municipal. On a un CESEM, on a un conseil des aînés, on a des conseillers de quartier, on a un conseil municipal enfant et puis on a mis en place aussi un budget participatif. Tout ça pour dire que quand... il faut que je dise autre chose aussi. Le sujet de l'extinction de l'éclairage public, c'est quelque chose que j'avais pris en charge dès 2014, quand je suis arrivée, mais c'était un sujet vraiment très touchy. Et le maire était très frileux là-dessus, donc ça m'a pris des années, en fait, mais vraiment des années, à essayer d'obtenir une expérimentation d'extinction sur deux quartiers de la ville qu'on avait choisi proches de poumons verts pour faire le lien avec la protection de l'environnement. Et puis est arrivée cette proposition du muséum et de la Sorbonne, et on a été très honorés, nous, petite ville comme ça, loin en province, qu'on nous propose cette expérimentation. Donc on est parti vraiment très enthousiaste. Je rejoins ce qu'a pu dire Sophie sur la réalisation. Enfin, on a appliqué exactement la même méthode. Donc on a pas mal communiqué, que ce soit via les réseaux sociaux, la presse. Je crois me souvenir qu'avec ma collègue, on avait tenu un stand sur le marché un vendredi matin pour aller directement au contact de la population et leur proposer donc cette expérience, donc de se confronter à la nuit, puisque c'était ça l'idée de départ, et de revenir donc sur la plateforme pour noter toutes leurs impressions. C'est vrai qu'on a eu, on a été très déçus en fait de la participation, parce que je crois qu'on a eu à peine une centaine de réponses. Donc sur une ville de 25 000 habitants, ça fait quand même peu. On a essayé d'en tirer les leçons après. Le fait de se confronter à la nuit et de revenir sur un ordinateur pour donner ses sensations, ses impressions. Je pense que, comme Sophie l'a dit aussi, les gens n'ont peut-être pas très bien compris ce qu'on leur demandait, parce que, vous voyez, on ne voulait pas aller directement sur le sujet de l'extinction de l'éclairage public, parce qu'on se disait que ça... on risquait d'avoir un boomerang, donc on a choisi de mettre les émotions en avant, mais de fait, il y avait un message qui était un peu biaisé. Donc, ce qui explique sûrement la faible participation derrière. En revanche, ce qui a fort bien marché, c'est la proposition de faire une balade nocturne. Et là, on a dû l'organiser en 15 jours, 3 semaines, vraiment très peu de temps. Et on a été vraiment très surpris, avec ma collègue à l'époque, très surprise. On avait plus d'une centaine de personnes qui sont venues spontanément. Et on s'est dit, alors peut-être que ce qui manquait à la première phase, c'était un côté humain, tout simplement. Une touche humaine. Parce que
3: d'animation, peut-être.
7: Oui. Ils se retrouvaient tout seuls, en fait, face à leur ordinateur. Et c'est un biais qui a dû jouer. Je ne sais pas du tout où j'en suis niveau temps.
3: Ça va.
7: Donc, on avait mené l'expérimentation, c'est pareil, sur 3 mois. Et puis, à la fin de l'expérimentation, donc, bon, on était donc, un peu déçus des retours qu'on avait. Mais il s'est passé l'été, je ne sais pas si vous vous souvenez, mais il y a 2 ans, il y a eu cette crise énergétique assez forte. Donc, à la rentrée, il fallait absolument faire des économies d'énergie, mais surtout des économies d'argent. Donc, la première chose que nous a dit le maire lors du séminaire de rentrée, c'est bon, ben, on va faire des économies sur l'éclairage public. On éteint. Donc, on éteint. Donc là, un mois après, c'était éteint. Donc, moi, je veux croire quand même que tout le travail qui avait été fait au préalable, ça a aidé. Parce que, de fait, on n'a eu aucune récrimination, aucune remontée. Bon, on avait quand même préparé le terrain un petit peu avant. Mais, alors, on a été beaucoup moins courageux qu'à Mélès, parce que nous, on éteint toute la ville, sauf les 3 axes pénétrants, le secteur du centre-ville, le secteur de la gare et le secteur de l'hôpital. Le secteur de l'hôpital qu'on a rallumé d'ailleurs suite aux remontées qu'on avait pu avoir où des infirmières qui commençaient tôt le matin ou qui finissaient tard le soir nous ont dit c'est un peu compliqué pour nous, donc on a rallumé ce secteur-là. On a fait des économies intéressantes. Hein. À savoir qu'on a un parc quand même lumineux à Libourne qui avait été quasiment entièrement changé parce que depuis, ça fait une bonne quinzaine d'années qu'on avait un partenariat public-privé avec une société qui s'appelle Aximum qui nous a changé tous les luminaires en mettant des LED. Donc c'est déjà, on avait, au cours de la mandature précédente, on avait commencé à faire des économies d'énergie, pas forcément d'argent, mais d'énergie. Et donc là, c'est monté en puissance et on a réussi à faire des économies conséquentes à la fois d'énergie et d'argent, ce qui a permis aussi de montrer l'intérêt de la démarche. Ne serait-ce que d'un point de vue économique, si les gens n'ont pas vu le côté préservation de la biodiversité. Voilà. Et également, ce travail qui avait été engagé a infusé parmi mes collègues, et notamment le collègue qui porte les grands projets de la ville, et tous les aménagements qui sont faits sur les places publiques prennent en compte cette histoire d'éclairage, et on a un éclairage qui se baisse pendant le début de la nuit, avant que tout soit éteint, pour là, clairement, préserver la biodiversité. Voilà.
5: Merci beaucoup. Est-ce que voilà. Merci beaucoup pour cette présentation, Agnès. Je vais quand même vous poser une petite question avant de passer donc à notre invitée suivante. Vous avez parlé donc de cette animation, le fait de justement pouvoir déployer sur le terrain donc le projet de science participative, le protocole. Qu'est-ce que, pour vous, qu'est-ce qu'a apporté, je dirais, cette démarche de suivre un protocole par rapport à une concertation, peut-être sous forme d'enquête, où on va se positionner pour ou contre ? Qu'est-ce qu'a apporté cette expérimentation de l'obscurité, le suivi d'un protocole dans la démarche ?
7: Je pense que, dans la mesure où les questions étaient plus nombreuses, plus poussées, je pense que les gens qui ont suivi ce protocole se sont sentis beaucoup plus impliqués, beaucoup plus concernés, et de façon vraiment profonde, plus que peut-être sur un atelier comme on a pu les organiser, où bon, on place 2-3 choses, on répond à 2-3 questions, puis c'est fini. Tandis que là, puis on proposait de le faire dans la durée, de revenir aussi. Donc c'était ce côté-là qui pouvait être intéressant et qui a intéressé, je pense, ceux qui se sont prêtés au jeu.
5: Très bien. Merci beaucoup. Donc j'appelle Céline pour une présentation donc, du projet ICID. Et elle va faire un focus justement sur l'apport des sciences participatives dans ce type de démarche de concertation citoyenne.
8: Oui, désolée, c'est moi qui reviens, je n'ai pas de nouveau intervenant, parce que c'est moi qui ai géré le projet, donc je peux mieux en parler. Donc, on avait fait 2 hypothèses en fait dans cette expérimentation. La première, c'était l'aspect vivre cette expérience en tant que citoyen ou en tant qu'habitant, usager d'un espace, d'un territoire, d'une ville, et à obtenir un certain nombre d'informations à la fois sur le site, mais à la fois de la part des collectivités, avec toute la communication et l'animation qui a été faite. Une hypothèse qu'on faisait, c'était que ça permettait une meilleure légitimité des personnes à formuler des questions et des recommandations dans un espace, en plus, qui était anonymisé,
4: où il n'y avait pas de, voilà, de contrainte de dire bah, il faut oser prendre la parole en public dans une concertation, il faut avoir le temps de le faire aussi. Donc voilà, c'était offrir une autre façon de participer, en tout cas de le tester. Et aussi une autre chose, bah, cette participation en ligne, c'est, malgré les blocages que peuvent apporter le numérique, ça permet aussi potentiellement de toucher des panels de personnes plus larges aussi que ces concertations classiques. Donc c'était deux hypothèses qu'on émettait. Donc comme on l'a dit, bah, la participation, malheureusement, elle n'a pas forcément pris rapidement. Après, c'est des périodes de 3 mois qui sont à la fois longues pour les collectivités, parce que ça demande un effort de communication, d'animation sur des périodes assez conséquentes. Et en plus, il y avait toute la question de préparation en amont. Et qui sont très courtes, en fait, à l'échelle des sciences participatives, quand on parle des programmes nationaux ou même locaux, qui mettent des fois plusieurs années, en fait, à démarrer, à trouver des publics. Donc, c'est vraiment pas évident de trouver un entre-deux. Pardon, j'avais pas passé la suite. Du coup, comme on l'a dit, là, c'était se concentrer sur ce qu'on observe autour de soi, mais aussi en soi. Et, en fait, ce qu'on a pu voir grâce aux entretiens qui ont été menés par des stagiaires de recherche et par les chercheurs sur le terrain. Donc vraiment, là, mon but, là, c'est de montrer aussi l'intérêt des sciences humaines et sociales dans cette construction de politique publique. C'est que ces enquêtes de terrain ont permis d'avoir une centaine d'entretiens avec des élus, des habitants, des agents municipaux, des acteurs locaux, des associations, des gens qui ont participé, mais aussi des gens qui n'ont pas participé. Et donc de faire vraiment des enquêtes scientifiques avec un regard scientifique sur les éléments de discours, de langage qui sont utilisés à la fois à Meules et à Libourne avant, pendant et après l'expérimentation. Donc ça permet vraiment de faire une étude en continu autour de cette expérimentation là et c'était vraiment quelque chose qu'on voulait faire dans ce cadre du projet SPOT pour répondre aussi aux besoins du programme de recherche ICID. Et donc grâce à ces entretiens, on a pu mettre des éléments de langage et comprendre les freins et les motivations des personnes qui n'ont pas participé ou des gens qui ont participé aussi et de comprendre pourquoi c'était très nouveau pour eux, pas forcément compris tout de suite, assez perturbant à se dire mais pourquoi en fait on s'intéresserait à moi en tant qu'individu et pas plutôt aux petites bêtes, aux oiseaux ou, voilà, qui vivent la nuit. Quel est l'intérêt en fait pour les chercheurs de s'intéresser à l'individu? Et ça, c'est vraiment le propre en fait des sciences humaines et sociales, mais qui n'est pas encore bien compris forcément des gens et qui le voient pas forcément comme une science qui peut être utile aussi pour la participation ou pour engager des travaux autour de politiques publiques. Et donc tout cet intérêt des sciences humaines et sociales notamment, c'est déconstruire les éléments de discours grâce à ces analyses, de comprendre les dynamiques dans les communautés aussi. Donc comme je l'ai dit, d'identifier les freins, les leviers, les arguments qui peuvent être utilisés. Et c'est essentiel pour prendre du recul et faire évoluer ces politiques publiques en matière notamment d'écologie, parce qu'on sait que compter les papillons de nuit, ça ne suffira pas pour faire adopter ces politiques publiques et les pérenniser. Même si voilà, c'est très intéressant, mais, voilà, c'est aussi pour ça qu'on voulait expérimenter autre chose. Et contrairement à ces concertations, donc, l'avantage là, c'est que ça permet aussi dans un programme de recherche comme ça d'avoir des chercheurs qui vont vraiment être au contact de différentes parties prenantes, d'élargir le panel des personnes interrogées et puis de s'appuyer ensuite sur des analyses scientifiques, des éléments de discours qui sont partagés par les personnes enquêtées et donc de légitimer aussi les résultats qui vont être ensuite communiqués auprès des gens. Donc voilà, l'apport de ces disciplines scientifiques, c'est à la fois dans le protocole, donc imaginer des protocoles novateurs où l'observation de soi est utile et intéressant, auprès d'usagers qui sont détenteurs d'un savoir. Et donc là, l'idée, c'était aussi de créer un savoir d'usage collectif, donc faire en sorte que chaque expérience bout à bout de chacun des participants permet de créer un savoir d'usage partagé, collectif de ses habitants de Meules ou de Libourne. Et puis ensuite, un deuxième apport sur les enquêtes, comme je disais, qui complètent cette démarche-là et qui permet de prendre vraiment du recul sur les leviers, les motivations et les origines en fait, de ces leviers et motivations à la participation. Voilà, je vous renvoie aussi vers la publication de Baptiste Betsem, qui est un des chercheurs qui travaille avec nous, si vous voulez en savoir plus sur le projet ICID et puis pour retrouver aussi l'article qu'il a écrit sur le programme, enfin sur ce projet SPOT qu'on a réalisé. Et donc quelques constats et recommandations qui sont ressortis à la fois de notre expérimentation, mais aussi du programme de recherche ICID, donc qui a été mené dans une dizaine de, de pays européens avec plusieurs cas d'usage et des recherches sur les modes de participation dans les sciences et comment les transposer en fait à la participation citoyenne dans les politiques publiques. Donc il y a la vérification de l'engagement potentiel des habitants et leur compréhension de l'enjeu en amont. Donc ça, c'est quelque chose qu'effectivement on aurait pu affiner plus ou on n'a pas eu forcément le temps de le faire dans les deux collectivités en parallèle. Mais c'est très intéressant de comprendre est-ce que les habitants à qui on s'adresse ils comprennent l'enjeu, comment ils le comprennent et comment on peut s'adresser à eux en termes de communication et d'animation ensuite pour les mobiliser. Et vérifier si, par exemple, le sujet de la trame noire ou de l'éclairage urbain, c'est vraiment un sujet pour eux ou pas, important ou pas, complexe ou pas. Enfin, voilà. Ensuite, la participation en ligne, donc, comme on l'a dit, doit être accompagnée de rencontres, de discussions en physique. Donc ça, bon, ça peut paraître maintenant assez commun de le dire, mais ça a été aussi confirmé dans les recherches d'ICID. Donc j'en parle parce que là, ils sont en train de vraiment de faire le rapport final du projet, même si nous, notre expérimentation, elle était déjà il y a 2 ans, le programme de recherche est en train de se terminer maintenant. Et donc voilà, il y a d'autres expérimentations et cas d'études qui ont montré aussi ça, que notamment en France, c'est pas pareil dans tous les pays, mais notamment en France et en Espagne, on a une réclamation des gens, entre guillemets, mais, ouais, tout ce que ça entoure, mais d'avoir une présence physique et de vraiment des rencontres physiques pour parler de ces sujets-là et pour se les approprier, et pour échanger, communiquer, poser des questions, et que le numérique ne suffit pas. Et je pense que notamment, quand on parle de sujets de transition écologique qui implique aussi un retour au sensible et un besoin de reconnexion à la nature, que voilà, on peut pas avoir via le numérique et qui est nécessairement aussi par des balades nocturnes, comme on a pu le voir à Libourne. Et en fait, la dernière chose, c'est quelque chose aussi qui est remonté dans le projet ICID, c'est l'intégration des arts et des lettres dans les processus démocratiques, donc comme des leviers d'engagement citoyen, passer par d'autres médiations, en fait, pour les engager, pour communiquer. Donc voilà, là aussi, je vous ramène vers les publications d'ICID, si vous voulez en savoir plus. Et puis peut-être que Louis-Henri pourra aussi vous donner quelques retours d'expérience là-dessus. Merci.
5: Merci Céline. J'ai une petite question puisqu'on est un petit peu en avance. Je reviens sur ce qui a été dit ce matin justement sur la question des émotions par rapport au vivant et des expérimentations, d'expérimenter en fait par soi-même, d'être dans l'émotion et à la fois dans la connaissance. Et donc, je souhaiterais te poser une question par rapport à ça. Comment, justement, dans ce type, je dirais, d'outils que sont les sciences participatives, est-ce que c'est un outil, justement, qui peut amener à expérimenter, à parler de ses émotions, à prendre en compte ses émotions, mais avec le prisme de la connaissance? Parce que les émotions, pour les émotions, bien sûr, ça ne peut pas faire prendre des décisions, je dirais, éclairées. Mais les émotions, d'un point de vue cognitif, vont nous connecter, nous lier à la nature, par exemple. Donc, on va dire, c'est une entrée.
4: Effectivement, on n'a pas forcément présenté en détail les sciences participatives, mais il y en a quelques-uns qui connaissent déjà. Mais donc, c'est des programmes qui visent à mobiliser des citoyens, des personnes qui sont non scientifiques, dans la collecte de données, le partage de données, la récolte de données, ou voire même la construction de questions de recherche. En fait, on peut avoir une mobilisation de non-scientifiques à toutes les étapes de la recherche. Donc on parle de recherche participative quand vraiment on l'intègre au tout début, au démarrage, comment on crée le protocole, quelles questions poser, comment la poser. Et puis aussi de sciences participatives, si on peut vraiment faire une dichotomie entre les deux, mais sur la collecte de ces informations. Et donc l'idée, c'est de mobiliser des non-sachants, entre guillemets, dans ces collectes d'informations. Donc il y a des grands sites comme maintenant connus comme Spipol, Mission Hérisson, Sauvage de ma rue sur les plantes en ville. Voilà, il y en a vraiment pléthore maintenant. Et du coup, les gens s'approprient un protocole et apprennent à, à reconnaître la biodiversité, à la décrire et à partager ces informations-là, et puis à accepter aussi de parfois faire des erreurs. Et en fait, donc il y a des études aussi de sciences humaines et sociales qui ont été faites sur des programmes assez anciens maintenant comme SPEople, sur les échanges qui en ligne par exemple entre participants, qui montrent que c'est ces échanges-là qui permettent de monter en compétence de la communauté participante sur en final, la création d'une base de données de plus en plus qualitative, et puis pour corriger les erreurs au sein même de la communauté. Donc maintenant, il y a des participants, par exemple, qui commentent beaucoup plus que les animateurs sur ces plateformes-là, et qui vont corriger d'autres personnes mieux que des entomologues. Entomologues. et du coup, comme je disais, quand on veut dupliquer ça et apporter des solutions aussi ou tester des choses pour les politiques publiques, il y a l'émotionnel, il y a son rapport à certains éléments qui peut être au final plus passionnel que raisonné. Et en tout cas, ça peut être des éléments de langage ou des discours où il faut prendre du recul et montrer que ce n'est pas forcément partagé par tout le monde et qu'on peut les dépasser.
5: Et c'est le protocole aussi qui permet de sortir de l'émotionnel.
4: Voilà, c'est le fait que ce soit structuré, partagé, commenté par une communauté qui légitime aussi tout ça. Donc c'est aussi reprendre des outils offerts par la recherche et des méthodes offertes par la recherche pour créer ces communautés-là et dépassionner le débat en fait, parce que c'est objectif. Si moi j'ai observé ça ou ressenti ça, personne ne peut le remettre en question en fait. C'est mon expérience personnelle, c'est ce qu'on appelle les savoirs d'usage aussi, et donc c'est intéressant d'essayer de créer des communautés autour de ça. Voilà,
5: merci beaucoup. Donc j'appelle Louis pour la Caisse des dépôts, qui va nous expliquer pourquoi il a souhaité donc participer à cette expérimentation.
9: Je m'appelle Louis-Henri, je travaille à l'Institut pour la recherche de la Caisse des dépôts, qui a comme objectif d'accompagner des recherches académiques, de les soutenir financièrement. La Caisse des dépôts, c'est un drôle d'objet, c'est une institution financière d'intérêt général. Je trouve intéressant de rappeler pourquoi elle a été créée. Elle a été créée en 1816. Et elle a été créée à la suite d'un incident climatique. En 1815, il y a un volcan qui a explosé dans l'hémisphère sud, qui s'appelait le Tambora. Et puisque nous avons un Suisse parmi nous, il est particulièrement concerné, puisque l'explosion de ce volcan a provoqué un hiver nucléaire qui a duré 2 ans, avec 2 années sans été. Et dans les villages suisses qui étaient au-dessus de 1000 mètres d'altitude, la moitié de la population est morte de faim. Donc il y a eu c'est pourtant très récent, hein, et on n'a aucune trace dans nos mémoires, en général, de cet événement majeur. 2 années sans été, ça veut dire qu'il n'y a pas eu de semailles l'année suivante, ça veut dire qu'il a plu énormément. Ça veut dire aussi que Napoléon a perdu la bataille de Waterloo, parce qu'il avait tellement plu que les canons étaient enlisés dans la boue et que la guerre de mouvement qu'il voulait faire n'a pas pu avoir lieu. Donc l'épargne des Français s'en est trouvée ruinée et la Caisse des dépôts a été créée pour mettre l'épargne des Français à l'abri des tentations du pouvoir politique, ce qu'elle essaie de maintenir jusqu'à aujourd'hui. Je ne sais pas ce qui vous fait rire. Ah oui, c'est parce que vous êtes suisse, vous ne pouvez pas comprendre. Beaucoup des projets nous finançons des projets. Beaucoup de ces projets, qu'il s'agisse de construction, d'aménagement, de projets de toute nature, de construction de logements, impliquent des transformations de mode de vie. Et qui dit transformation de mode de vie dit immédiatement des refus, des oppositions, ou une molle acceptation qui revient un jour en boomerang comme étant quelque chose de beaucoup plus violent, une perte de confiance importante. On peut supporter pendant un moment une transformation, mais quand elle n'a pas été digérée, c'est une autre affaire. En tout cas, ce qui se passe là-dedans, c'est que pour l'institution financière pour laquelle je travaille, Ça a des conséquences en matière de confiance, d'allongement des délais pour réaliser les projets, voire d'abandon des projets. Je peux donner un exemple sur lequel je reviendrai tout à l'heure, sur celui des éoliennes. Le représentant de la plus grosse entreprise d'éoliennes norvégienne nous a dit cette année « Je quitte la France définitivement parce que je n'en peux plus d'être dans des projets où on va, on vient, on veut, on veut plus, on n'en fait pas. Le temps qu'on les construise, on décide de ne pas les implanter. Au moment où on décide de les implanter, elles sont obsolètes parce qu'on aurait pu faire des choses beaucoup plus performantes. Donc, je m'en vais. » C'est donc quelque chose qui est tout de même important. On se heurte à des refus, y compris quand il s'agit d'améliorer le quotidien ou la sécurité, qui est un domaine dont on parle beaucoup. En tout cas, on manque d'un débat argumenté. Alors pourquoi est-ce qu'on manque d'un débat argumenté ? Parce que la culture scientifique en France s'est effondrée. Nous sommes à un niveau réellement inquiétant de connaissances. Plus de la moitié des jeunes bacheliers

d'écoute qui permet de comprendre les attentes et les réticences, de répondre aux questionnements, de prendre conscience d'une situation de départ et de savoir quel est le but que l'on poursuit. Ce sont des questions qu'on se pose rarement. Généralement, on se pose la question du moyen sans se poser la question du but, ni de la transformation qu'elle implique. Plusieurs conditions sont nécessaires à la réussite de cette démarche. Il faut qu'il y ait un enjeu important, ça a été dit plusieurs fois tout à l'heure. Il faut des règles claires. Qui décidera à la fin ? On peut faire, par exemple, un grand débat, je ne sais pas, je n'ai pas d'exemple en tête, mais un grand débat qui se déroulerait sur plusieurs mois et à la fin qu'on rangerait dans un tiroir. Et ça, c'est absolument terrible, parce que la confiance est perdue, et pour très longtemps, une fois qu'on a fait un débat comme celui-là et qu'on n'en a tiré aucune conséquence. Ça ne veut pas dire que ceux qui participeront à cette démarche de science participative seront les décideurs, mais qu'on les écoutera, qu'on en tiendra compte, que ce ne sera pas perdu. Donc on utilisera toutes les... On mettra à disposition de ceux qui participent à ces démarches toutes les informations qu'on connaît sans aucune retenue. Et puis il y a une mise en route accompagnée, mais ça Céline nous l'a dit tout à l'heure. En définitive, pour un acteur financier d'intérêt général tel que la Caisse des dépôts, ça nous permet d'avoir une meilleure allocation de ressources, perdre moins de temps, faire des projets qui se réalisent réellement, laisser tomber des projets qui n'ont pas d'avenir, ben pour nous c'est quelque chose de très important et de s'en rendre compte vite. La montée en compétence des citoyens, elle permet, sans supprimer des points de vue antagonistes, parce qu'en fait, plus on est compétent, plus on a un point de vue, sauf qu'on a un point de vue argumenté, on n'est pas dans un point de vue de principe, ce qui est tout à fait différent. Ça évite des prises de position rigides et non argumentées. Je vais redonner un exemple. Notre nouveau Premier ministre a dit « je vais accompagner les énergies renouvelables, au premier rang desquelles le nucléaire, les EPR, au deuxième rang le photovoltaïque, et nous abandonnerons les éoliennes parce que ça fait des problèmes. C'est difficile de dire d'où ça vient, ça fait des problèmes. C'est quelque chose qui n'est pas très argumenté, en tout cas. Les trois premières vagues d'expérimentation qui ont été faites avec le muséum concernaient Carpentras, où on avait fait un projet dans lequel on cherchait à savoir où la population se mettait quand il faisait très chaud. Est-ce qu'il y avait un lien avec la cartographie des îlots de chaleur ? Il apparaissait que pas trop, en tout cas pas uniquement, c'était pas la seule règle. Mais on n'a pas pu aller bien loin parce que le Covid est arrivé à ce moment-là, on n'a pas pu poursuivre. Ensuite, le projet de Libourne et de Mélès, et puis celui qu'on a engagé ultérieurement, qui est à un bon stade de développement déjà, c'est celui de l'acceptation, ou plus exactement du choix, des moyens de production alternative d'énergie. Comment ça fonctionne et comment est-ce qu'on peut traduire en images immédiatement, c'est un travail que nous faisons avec le paysage de l'après-pétrole, dire voilà, une installation de production d'énergie, ça veut dire ça dans le paysage. Vous voulez ou vous voulez pas, vous voulez de l'énergie plus autonome ou pas. Alors je n'insisterai pas sur les campagnes de désinformation qui ont eu lieu sur, je reprends l'exemple des éoliennes, par exemple les éoliennes hachaient les oiseaux migrateurs, quand elles tournaient, et même on les faisait tourner avec de l'électricité, ce qui est une absurdité totale, mais ça a été de nombreuses fois répété. Donc en fait, la LPO avait fait une enquête sur le sujet de ce qui tuait les oiseaux en lien avec la production d'électricité. Ça a débouché sur quelque chose de positif. Ce qui posait problème, ce sont les poteaux creux sur lesquels sont suspendus les fils, dans lesquels les oiseaux tombaient, et on a mis des petits chapeaux sur les poteaux. Mais ça n'a rien à voir avec les éoliennes, qui, elles, s'arrêtent quand, par exemple, il y a un vol d'oiseaux migrateurs qui arrive en face. Mais j'irai pas plus loin là-dessus. L'une des difficultés consiste à trouver un nombre de volontaires suffisant pour participer à ces démarches. On n'est pas très nombreux aujourd'hui, mais c'est pas grave, parce qu'on est quand même quelques-uns, et que c'est un truc qui fera tache d'huile doucement. C'est ce que Proust appelle l'imbibition, c'est-à-dire que petit à petit, il y a un truc qui diffuse et dont on comprend petit à petit l'importance. Il ne faut pas se désespérer par le fait qu'on n'est pas nombreux. Les pays d'Europe du Nord ont un niveau très élevé de confiance dans leurs autorités et elles ont développé avec leurs citoyens un mécanisme qui est basé sur la transparence des données transmises et qui font passer le projet collectif au-dessus de l'individuel, de l'intérêt individuel. Bon, il y a encore du chemin à faire. L'apprentissage de cet intérêt collectif se fait dès l'école en apprenant aux enfants, sans mettre en avant les résultats dans la compétition, de valoriser la collaboration et le partage des connaissances.

0: C'est vraiment une démarche totalement différente. Et ça, chez nous, on ne le fait pas du tout. Il n'y a pas de notation, par exemple, au Danemark, dans les premières années. Et on en vient vite à voir qu'un effort collectif est un effort qui mène plus loin. Ce qui nous amène au plus près des enjeux des sciences participatives. Le terme employé en Finlande et au Danemark n'a pas d'équivalent en français. L'équivalent, ce serait la méfiance. C'est-à-dire qu'il y a la défiance, on ne peut rien faire ensemble. Il y a la confiance, on démissionne, on fait confiance à quelqu'un d'autre, et puis un jour, on s'aperçoit qu'il a fait n'importe quoi. Et entre les deux, il y a la méfiance qui est un terme valorisé dans ces pays. La méfiance, c'est une confiance, mais on garde un œil. On continue à regarder ce qui se passe. Alors la Caisse des dépôts, ben, je le répète, hein, établissement financier d'intérêt général, elle prête ou elle investit dans tous les domaines. Tous impliquent des transformations. Il ne s'agit pas d'imposer, mais d'apprendre à faire ensemble. Alors Céline a souligné tout à l'heure qu'on s'intéressait à l'individu, et c'est quelque chose dont on n'a pas du tout l'habitude. On est soit dans des trucs quantitatifs, soit dans des trucs qualitatifs. Ce matin, j'ai entendu répéter plusieurs fois « il faut ou on doit ». Je pense qu'il faut ou on doit rien, les injonctions, ça mène nulle part. Il me semble que bien davantage... Sans se poser en victime, on ne subit pas, nous sommes des acteurs de la transformation. Et c'est très différent de « il faut » ou « on doit ». Et en écoutant aussi tout à l'heure ce qu'a dit Céline, je m'a posé une question qui va vous paraître encore plus saugrenue que ce que j'ai dit jusqu'ici. En fait, avec d'autres personnes, on arrive souvent à avoir une connivence intellectuelle. C'est quelque chose qui est assez facile à être. Ce n'est pas très fréquent, mais ça arrive. On arrive à avoir une vraie connivence intellectuelle. La deuxième chose, c'est de partager un imaginaire. Et ça, l'auteur qu'on a entendu ce matin nous en a longuement parlé. Comment est-ce qu'on partage un imaginaire? Et de la même manière, par rapport à l'obscurité, comment est-ce qu'on partage un imaginaire? Comment est-ce que la nuit est un trésor quand on redécouvre les étoiles? Qu'on a perdu tous depuis très longtemps. Je ne sais pas si vous avez vu récemment la Voie lactée. C'est pas tous les jours. En tout cas, en ville, elle a totalement disparu et nos enfants ne l'ont jamais vue. Ne l'ont jamais vue, en tout cas en ville. Et puis, il y a un troisième domaine, c'est l'intensité. L'intensité, c'est le niveau d'engagement de ceux qui participent à ces démarches. Et je pense que si on réunit les trois, la connivence intellectuelle, le partage de l'imaginaire et l'intensité, ça me paraît être à peu près la définition de l'amour.
1: Merci beaucoup, Louis, pour cette belle conclusion sur l'amour. Alors, j'ai une petite question avant donc, de conclure et puis de laisser les questions à la salle. Donc, ma question, parce que tu as évoqué justement la question de la connaissance des sciences. Selon toi, en quoi la science est importante ? Dans la construction des politiques publiques.
0: Si on s'appuie exclusivement sur le bon sens, qui est à peu près la chose la pire qui puisse exister, le bon sens, tout le monde en a. Est-ce que je n'ai jamais vu quelqu'un se plaindre de son bon sens ? Dire, on peut se plaindre de sa mémoire, de ses rhumatismes, de tout ce qu'on veut, mais de son bon sens, jamais. Si on s'appuie sur son bon sens, ça veut dire qu'on n'a pas réfléchi. Le bon sens, c'est ce que je disais tout à l'heure, la Terre est plate. L'originalité des sciences participatives, c'est qu'elles vont chercher des données extrêmement précises. Les questions qui sont posées sont précises et ce sur quoi on s'appuie est quelque chose de très qualifié. C'est pas uniquement quantifié, mais c'est très qualifié. Les premières expéditions qui ont eu lieu dans nos ex-colonies, dans nos regrettées colonies, non pas dans nos regrettées colonies, dans nos ex-colonies, et qui avait comme objectif d'envoyer ces gens qui partaient travailler là-bas pour identifier de nouvelles plantes, identifier de nouveaux animaux, identifier... On leur donnait un petit carnet qui était très très précis dans ce qu'ils devaient renseigner. Donc les sciences participatives, c'est un truc qui s'appuie sur quelque chose de très précis. Et la culture scientifique, c'est d'apprendre à observer et d'accepter, de ne pas faire primer sa propre expérience. Pas juste dire... Les enfants naissent les jours de pleine lune. Non, les enfants ne naissent pas les jours de pleine lune. Et plus on fait une étude qui porte sur un grand nombre de naissance, plus on s'aperçoit que les enfants naissent d'une manière régulière sur toute la période du mois ou sur tout autre sujet. Mais souvent, nous sommes embarrassés, bloqués par des choses qui ne sont pas du domaine scientifique. Et je pense que le domaine scientifique nous permet de supprimer l'imaginaire, c'est quelque chose d'essentiel, l'imaginaire, mais même de qualifier l'imaginaire. Et je suis en train de préparer un travail sur que je vais présenter au rendez-vous de l'histoire, sur la littérature et la poésie comme seul moyen de faire des projets urbains attractifs. Il n'y en a pas d'autres. C'est-à-dire des lieux où on pourra avoir envie d'aller sans en avoir besoin. Voilà le lien que je ferai entre les deux.
1: Eh bien, merci beaucoup. Alors, je vais conclure cette table ronde et je vous laisserai la parole. Donc, nous avons évoqué les sciences participatives comme outil d'aide à la décision fondée sur la connaissance. J'insiste sur ce point-là pour les collectivités. Mais on a vu aussi qu'impliquer les citoyens n'est pas toujours aisé. Et on a pu en retirer, je dirais, certaines leçons. Si je reviens sur ce que disait Louis, effectivement, parfois, il peut y avoir de la défiance. Le sujet n'est pas toujours rassembleur. Ça peut l'être pour les collectivités, mais pas forcément pour les habitants. Et puis, les citoyens n'ont pas forcément une culture de la participation. Cependant, on a pu noter que suite à cette expérimentation, il y a quand même des leviers. Je les résume, vous en avez déjà entendu parler. Le premier levier, c'est peut-être la formation. Aujourd'hui, c'est quelque chose qu'on évoque peu, finalement, la formation à la participation. Comme le signalait Louis, c'est quelque chose qui existe dans d'autres pays avec des jeunes enfants. Peut-être qu'il y a une réflexion autour de ça. Le deuxième levier, c'est l'intérêt du sujet pour les citoyens. Ça, c'est quelque chose qu'il faut vraiment vérifier. Et sur d'autres projets, plus le projet est, je dirais, politisé, et plus c'est facile. Et puis le troisième point, on a évoqué aussi avec Sophie toute la question et avec Agnès de l'animation sur le terrain qui est extrêmement importante pour accompagner donc les programmes de sciences participatives. Et je rajouterais donc un dernier point qui est la montée en compétence pour se sentir légitime à participer. Ça, c'est quelque chose qui a été souligné par la philosophe Sandra Logier. Pour pouvoir participer à une concertation, à une démocratie délibérative, il est extrêmement important d'avoir un socle de connaissances. Et ça, c'est un point aussi peut-être à travailler. Je vais conclure cet atelier en vous indiquant un autre projet dont a parlé Louis qui s'appelle Paysage. C'est une expérimentation qui a lieu en Alsace en ce moment avec donc deux collectivités sur la planification énergétique. Donc la production, la consommation dans une approche paysagiste avec les citoyens et les élus. Où est-ce qu'on met la biomasse? Où est-ce qu'on met le solaire? Où est-ce qu'on met l'éolien? Il y a toute une réflexion et avec des chercheurs qui sont en train de se construire sur ce sujet-là. Je vous remercie de votre attention et je vous laisse la place pour les questions à nos invités.
2: Oui, en fait, on a d'abord mobilisé des chercheurs, comme je disais, en sciences humaines et sociales, en psychologie de la nature, pour déjà imaginer une base de qu'est-ce qui serait intéressant à collecter, comment on pourrait... utiliser aussi les connaissances déjà acquises ou d'autres expérimentations qui auraient déjà été faites pour imaginer ce protocole qui n'avait jamais été imaginé avant. Quelles émotions on propose de noter en fait par les participants. Donc c'est même cette liste-là, on est reparti de travaux qu'eux avaient déjà faits pour voir qu'est-ce qu'on pouvait proposer. Et ensuite on l'a effectivement soumis et proposé aux collectivités pour en discuter avec eux. Vous en avez discuté aussi en interne, je pense qu'on pourrait en dire un mot, je sais pas. Mais effectivement, oui, ça a été fait ensemble. Mais d'abord, sur la base de, au niveau de la recherche, qu'est-ce qui existait, qu'est-ce qu'eux, ils imaginaient, et qu'est-ce qui les intéressait aussi de collecter, parce qu'il y a toujours aussi un intérêt aussi de recherche et comment ils pourraient exploiter ces données-là derrière.
3: Okay. Juste pour la ville de Libourne, on avait modifié, mais à la marge, vraiment à la marge.
4: Okay.
3: Nous, on avait modifié aussi un petit peu. Alors après, je ne sais pas si c'est à la marge ou si c'est beaucoup, mais en fait, effectivement, il y a eu plusieurs réunions avec notre conseil local de la biodiversité pour bien cibler. Alors, c'était plus sur des questions, par exemple, en lien avec les quartiers. Est-ce que, parce qu'il y avait des questions, est-ce que vous êtes dans un lotissement? Est-ce que vous êtes en ville? Est-ce que vous êtes à la campagne? Donc, nous, on voulait cibler les quartiers pour avoir des réponses aussi en fonction de là où habitaient les gens, par exemple. Donc c'est plus ça, effectivement, sur le fond, c'est pas nous qui avons fait le questionnaire, mais une fois qu'il est le premier jet a été fait, on a adapté à la commune et à ce qu'on voulait en termes aussi, nous, d'informations.
4: Ok.
2: En fait, il y avait deux étapes différentes dans la participation. Il y avait vraiment l'expérience d'obscurité. Je sors, je vais dehors, je reste quelques minutes à l'extérieur. Donc ça, c'est vraiment pour moi prendre du recul en tant qu'individu sur mon rapport à l'obscurité. Donc ça, c'était les observations. Et ensuite, à partir d'une observation, ils avaient la possibilité de poser des questions sur le site aux collectivités et de formuler des recommandations. Et c'est là-dessus aussi qu'ils ont beaucoup travaillé sur comment formuler ces recommandations. Donc, c'était choisir des... Enfin, suivant les deux villes de Libourne et Melesse, c'était pas exactement la même chose, mais est-ce que c'est les grands axes, est-ce que c'est près de la gare, etc. Donc, les différentes zones dans la ville et les périodes d'extinction qui recommandaient. Pour telle zone, je recommanderais en tant que citoyen une extinction de telle heure à telle heure, etc. Donc, ils pouvaient formuler ces choses-là et qui étaient ensuite visibles par tous. Donc c'était anonyme, mais tout le monde pouvait voir les résultats des recommandations qui étaient formulées par chacun.
4: Ok, merci.
2: C'est vraiment plusieurs étapes. Ouais.
4: Maintenant, j'ai juste une dernière question, et elle est globale. C'est, est-ce que dans votre projet, vous aviez un but de transformation de la société? Je n'ai pas très bien compris. Est-ce que vous vouliez provoquer un changement du style, on éteint les lumières, on sauve la biodiversité? Je n'ai pas senti ça dans votre projet.
2: Non, c'était vraiment pas. Enfin, on voulait pas l'amener aussi frontalement parce que, au final, une politique d'éclairage public, vous en parlerez mieux que moi, mais il y a plein de facettes. Il y a pas uniquement la biodiversité. Et l'idée, c'était aussi de toucher à d'autres aspects et de plutôt rentrer par un frein qui était identifié, qui était potentiellement son rapport à l'obscurité. J'ai peur, en fait, quand il fait noir, hein, tout simplement. C'est vraiment des choses que disent les gens et qui étaient remontées. Et du coup, c'était d'abord d'aller sur ce frein-là et voir comment, avec un protocole structuré, partager cette expérience, est-ce que ça pouvait amener les gens ensuite à se mobiliser, à prendre conscience des enjeux qui sont derrière, dont la biodiversité, mais il y a aussi la santé humaine. Parce que l'impact les nuisances de l'éclairage aussi, c'est sur notre santé, sur la sécurité, il y a tous les aspects de réglementation aussi derrière. Et donc, il y a plusieurs facettes en fait, derrière ces politiques et pas uniquement l'impact sur la biodiversité. Et on ne voulait pas forcément rentrer que par ça parce qu'on savait que sinon, on allait toucher que les gens qui sont mobilisés sur ces aspects et ce n'était pas forcément le but.
3: J'ai presque envie de dire, pour compléter ce que vient de dire Céline, que ça aurait été contre-productif si on avait juste attaqué cette question par cet angle-là. Parce que tous ceux qui sont sensibles à la protection de l'environnement et de la nature, évidemment, ils auraient été en accord. Mais on ne va pas se mentir, on est une minorité. Donc on aurait braqué quasiment les deux tiers de la population. Donc au contraire, il fallait quelque chose de beaucoup plus large. Il fallait quelque chose de beaucoup plus large et surtout il fallait commencer par désamorcer les ressentis négatifs par rapport à l'obscurité. Ce que je n'ai pas pensé à dire tout à l'heure, c'est qu'auparavant, même avant l'expérimentation SPOT, en conseil municipal, on avait eu une prise de parole avec des gendarmes aussi qui étaient venus expliquer, chiffres à l'appui, que non, quand on éteignait, il n'y avait pas une reconnaissance d'agression. Non, quand on éteignait, la ville n'était pas à feu et à sang. Et là, c'était des gendarmes qui le disaient. C'était pas une élue écologiste qui le disait, c'était des gendarmes. Donc ça avait un peu plus d'impact. Voilà, donc pour répondre peut-être un peu plus à votre question, il fallait vraiment aborder cette question de l'extinction sur tous les angles possibles.
4: Merci.
3: Ouais, je suis d'accord sur la biodiversité, mais par contre, je dis, on voulait quand même que les gens changent. L'objectif était quand même bien un changement de comportement, justement un changement de perception de la nuit. Donc, on ne voulait pas se les prendre effectivement juste sur le sujet de la biodiversité. Je suis d'accord avec ça, mais on voulait quand même un changement de comportement. L'idée, c'est bien de modifier les comportements pour pouvoir
5: faire les transitions qu'il faut.
0: Je pourrais ajouter un petit complément qui normalement devrait vous faire peur a posteriori. C'est qu'en fait, ça engage beaucoup plus loin que ce qu'on croit, ce qui a été fait là. J'avais posé la question à Jean Jouzel une fois de lui dire qu'est-ce qu'on peut dire à une collectivité locale pour qu'elle ait envie de commencer à faire des choses différentes en matière notamment d'émissions de gaz à effet de serre. Et il m'avait répondu leur faire comprendre que ce sont toujours les premiers qui sont les gagnants dans tous ces types de démarches. Je prendrai pour référence la ville d'Umeå qui est en Suède. C'est une ville universitaire qu'on appelle la ville des boulots. Alors pourquoi la ville des boulots? Parce que c'est une ville qui a brûlé plusieurs fois et en faisant des routes bordées de boulots, en cas d'incendie, ça évite que l'incendie se transmette d'un côté à l'autre de la rue parce qu'il y a une végétation très, très humide. Donc dans cette ville, la première question qui a été posée concernait un bâtiment qui avait été construit pour faire des spectacles. De quelle couleur voulez-vous ce bâtiment? Je ne sais plus, je crois que c'est un jaune qui avait été retenu. Avec un vrai succès sur la consultation de la population, mais pas très nombreux. Deuxième question posée, maintenant que le bâtiment est jaune, est-ce que vous voulez qu'on crée un label musical dans la ville d'Umeå? Oui, c'est une bonne idée de créer un label musical. Et puis l'année suivante, est-ce que vous voulez un festival à Umeå? Ouais, un festival, c'est une bonne idée. Et puis là, Umeå commence à avoir une vraie notoriété, à avoir un truc solide. Et alors, l'année suivante, peut-être sous l'effet de boissons ou de substances psychotropes que je ne connais pas, la question qui a été posée, c'était est-ce que vous seriez d'accord pour qu'on supprime toutes les énergies fossiles de la ville d'Umeå? Et là, tout le monde a dit oui, en disant on va le faire en 15 ans. Ils l'ont fait en 5 ans. Ils ne consomment plus aucune énergie fossile. Donc c'est pour dire qu'on croit qu'on s'engage sur un petit truc. Ok, on a discuté de l'éclairage la nuit, mais on ne sait pas où ça mène. Donc il y a bien le but de tout transformer.
1: Question.
6: Merci, c'est super intéressant de vous écouter. En plus, moi je viens... Non. Je suis mexicaine, mais j'habite à Brest. J'allais dire, je viens de Brest. Et c'est une thématique, en fait, je suppose que vous l'avez bien remarqué, il y a plein de recherches qui s'engagent dans cette thématique-là, avec des chercheurs, avec des artistes, avec des protocoles de sciences participatives. Et là, je me posais la grosse question, ça se multiplie tous les jours, en fait. Hier, j'ai reçu un mail d'un autre collègue qui est sur la même démarche. Et Chaléa, il est à Toulouse, et il va monter, pareil, un groupe d'intérêt scientifique sur ce projet-là, sur cette thématique-là. Donc moi, je me dis que c'est quelque chose qui continue à être d'actualité. Cette expérience était en 2022. Et peut-être de se dire, il y a toute une base de données, on enchaîne les protocoles. Nous, on a mis en place un protocole, où on s'est dit, c'est les artistes qui vont nous aider aller vers la population, en effet, c'est hyper intéressant. Mais comment est-ce qu'on évalue ça et comment est-ce qu'on pourrait peut-être déjà centraliser un peu en train de réinventer chaque fois l'eau chaude, en fait. Chaque fois, on s'est dit, on a un super protocole et nous, on applique à Brest. On n'a pas eu accès à protocole SPOT avant. Mais peut-être se poser la question sur faire une base de données de ces protocoles-là qui commencent à être un peu, je suppose, assez important. Quand on disait du changement, moi je me posais la question, l'éclairage public, oui, ça m'a beaucoup marqué. Comment est-ce que vous avez choisi l'entrée émotion? Ça, c'est une thématique de recherche qui émerge en fait dans le milieu académique depuis une dizaine d'années. Et là, dans les questionnaires que vous en avez dans vos communes, c'est émotion. Et à Brest, ils ont fait les paris un peu forts, j'ai trouvé au début un peu haussé. Ils parlaient d'éclairage public et ils s'engageaient à faire des modifications autour de l'éclairage public. Et là, comme vous dites, on les sollicite. Il faut qu'il y ait un changement. Et maintenant, on est un peu sur l'évaluation. Donc, ma question, c'est quel est votre point de vue de créer une base de données où ces protocoles ils sont un peu en libre accès? Et les services d'éclairage public dans vos communes, est-ce qu'ils sont impliqués ou est-ce qu'ils sont contentés ou se disent, on fait la rénovation LED et on s'arrête là? Parce que aussi, utiliser que du LED, on est bien conscient que ce n'est pas la solution non plus.
0: ce que vous dites me fait penser à quelque chose qui a été, à une société qui a été créée par une femme il y a une vingtaine d'années, qui avait comme objectif de recenser tous les processus de déplacement de matière dans une usine. Par exemple, vous avez de l'eau quelque part, elle est ici, vous voulez l'emmener là. Vous pouvez la faire couler avec un tuyau, vous pouvez la mettre sur un truc qui est en pente, vous pouvez la congeler et la mettre et la décongeler ici, vous pouvez la transformer en vapeur et la condenser, etc. Recensez tous les processus qui permettent de le faire. Et c'est une banque de données, de méthodes, c'est ce que vous proposez. Et, non, je trouve ça super astucieux en fait. C'est une très belle idée. Il y aurait un beau chantier là-dessus. De dire quels sont les moyens connus aujourd'hui, parce que bon, évidemment ça se développe indéfiniment, mais quels sont les moyens aujourd'hui connus pour impliquer les citoyens pour faire quelque chose ?
2: Ça n'existe pas à ma connaissance encore. Et effectivement, on a dû partir d'une page blanche aussi. Après les travaux, enfin, c'est aussi l'avantage de travailler avec des chercheurs, c'est qu'eux ici ils ont une veille en fait de ce qui se fait. Il y a Anne-Caroline Prévost qui était ce matin en plénière, une chercheuse américaine dont j'ai oublié le nom, Baptiste Bédessem qui a du coup piloté les stages de recherche et qui a aussi fait une publication avec Anne Sourdril qui est aussi en recherche en sociaux. Voilà, c'était 4 chercheurs. Suzanne, je ne sais plus, quelque chose comme ça, mais une chercheuse américaine. Mais du coup, voilà, ils apportent aussi des connaissances, on va dire, fraîches, parce qu'ils sont aussi dans un monde où ils sont toujours à faire de la veille régulièrement, mais après, ils n'ont pas toutes les réponses non plus, donc c'est vrai que ça peut aussi être intéressant de créer des événements ou des choses auprès de la Caisse des dépôts pour mutualiser ces expertises-là, pourquoi pas, oui.
7: Bonjour, je suis élue déléguée à l'environnement et au cadre de vie et voilà, je vous envie d'avoir eu cette aide magnifique et géniale pour arriver à votre but parce que moi je suis face à cette problématique, c'est que j'aimerais bien qu'on passe à l'extinction et que bah, voilà, il y a un blocage même des élus qui ne comprennent pas, parce que ça fait peur, parce que c'est l'insécurité. Dès qu'il y a un lampadaire qui est éteint, on appelle tout de suite le service technique pour qu'il soit rallumé. Enfin bon, je suis un peu désespérée. Donc, est-ce qu'il existe encore des protocoles, enfin, est-ce que vous faites encore des projets comme ça avec d'autres municipalités, d'autres communes ? Est-ce qu'il y a des choses qui existent ? En fait, c'est un appel à l'aide, quoi.
2: Alors, effectivement, le projet iSeed, comme je disais, là, il se termine. Donc, c'était vraiment une occasion dans un cadre d'un projet de recherche particulier. Mais après, je me tourne vers Emmanuel, qui est plus à même que moi pour dire s'il y a d'autres choses qui se lancent.
1: Oui, il y a beaucoup de projets qui se lancent avec des collectivités. Donc, je parlais de paysage, c'est sur une autre thématique, hein, sur la planification énergétique. Il y en a d'autres sur l'eau et changement climatique, sur la transition touristique en montagne avec le changement climatique. Donc je dirais qu'il y a plein de sujets différents que je ne vais pas énumérer. Mais effectivement, si vous souhaitez mettre en place ce type de projet, on peut tout à fait échanger.
8: Et éventuellement, on peut céder de ce qui a été fait parce que
1: moi, bien sûr. On capitalise, en fait, ça a été une première expérimentation. C'est pour ça que j'ai parlé de paysage, et bon, je vous parle des prochains. C'est qu'à chaque fois, en fonction de ce qui s'est passé, des retours d'expérience, en fait, on capitalise et on améliore le dispositif. Donc, voilà, on s'appuie sur ce qui a été fait.
8: Donc, je peux espérer quelque chose.
1: Tout à fait, nous pourrons en parler.
9: Bonjour, j'aurais aimé savoir si, à la suite de la mobilisation des citoyens et de la mise en œuvre de vos politiques, vous avez remobilisé les citoyens pour savoir comment ils s'adaptaient à ce nouveau paysage nocturne, si leurs émotions ou leurs sensations avaient évolué avec ce paysage et ce rapport à la nuit, Et une deuxième question, si vous aviez pu mobiliser les écoles, les enfants, pour savoir eux aussi quelles étaient leurs impressions, leurs sensations avant et après cette politique et cette expérimentation.
3: Alors à Libourne, il n'y a pas eu ce que vous venez de décrire. On n'a pas cherché à avoir un retour. Peut-être qu'à Libourne, on fonctionne d'une façon particulière, à savoir le maire a un œil incessant sur Facebook, et c'est Facebook qui gère la température de la ville. Dans la mesure où il n'y a pas eu le feu à Facebook. Et on n'a pas reçu de lettres au cabinet. En fait, c'est devenu un non-sujet. Donc, quelque part, ça veut dire que ça a été accepté, quoi. Mais on aurait pu faire effectivement ce travail, mais après, c'est le manque de temps, voilà. Et puis, comme on est engagé sur d'autres actions, il y a toujours quelque chose qui passe avant. Mais on l'a pas évoqué, mais il y avait eu un travail auprès des écoles, effectivement, oui. Et on avait fait venir les enfants et ils avaient participé également.
1: Oui, il y avait, je me souviens, sur le projet, le souhait, justement, de mobiliser les écoles. Et ça a été fait et c'est quelque chose, je pense, qui a été très apprécié.
3: Et ils étaient nombreux, le soir où on avait fait la déambulation, il y avait de très nombreux enfants.
5: Pour ce qui nous concerne, donc nous on a fait une évaluation a posteriori, alors après on n'a pas reposé les mêmes questions, mais on a fait une évaluation, ce qui nous a amené à modifier un petit peu les horaires. Voilà. Après, c'est tout ce qu'on a fait. On n'a pas repris le même questionnaire pour revoir s'il y avait une évolution des émotions. Et par rapport à la mobilisation des enfants, alors nous, on en a parlé aussi un peu dans les classes, mais on s'était posé la question aussi pas mal, est-ce qu'on faisait participer, est-ce que les enfants pouvaient répondre au questionnaire? Et en fait, c'était non, parce qu'il y avait une question de RGPD. Enfin bref, il y avait un tas de complications de genre là, donc on pouvait pas avoir une vision des enfants. Et juste, je voulais juste revenir sur ce que vous avez dit. C'est vrai qu'on a dit qu'il n'y avait pas eu beaucoup de participation et tout ça, mais ceci dit, ça a quand même vraiment changé des choses dans nos communes et le travail d'accompagnement pour ça a été vraiment positif, quoi.
1: Est-ce qu'il y aurait d'autres questions ?
10: Je vous remercie. Je travaille dans une association d'éducation populaire scientifique. Donc notre travail, c'est de lutter contre les fléaux que M. Henry a décrits. Et je vous ai beaucoup entendu sur la question de l'animation et sur la question de la mobilisation. Et nous, c'est un peu notre métier, hein, l'animation et la mobilisation. Et donc je me disais, qu'est-ce que ce serait le... Enfin déjà, première question, quel était le budget d'un projet comme ça et qu'est-ce qu'on pourrait rajouter comme budget pour avoir un vrai travail d'animation, pour avoir une participation qui soit pas seulement spontanée, mais qui, voilà, aller chercher les gens, quoi.
5: Au niveau de la commune, nous, il n'y avait pas de budget. Il n'y avait pas de budget supplémentaire. On n'a pas eu de budget spécifique sur l'animation, par exemple. Donc clairement...
10: Je ne parle pas forcément de la ville, hein, mais je veux dire le budget global du projet.
5: Ah oui, le budget global, mais en tout cas, voilà.
10: En incluant la recherche. Ouais.
1: C'est un projet, comme on en a parlé en introduction, qui a été financé en fait par le consortium. Alors, ce qu'il faut savoir sur l'animation, en principe, sur les projets de sciences participatives, il y a toujours une animation. Donc, suivant les sujets, par exemple, ça peut être une association environnementale ou, par exemple, le type d'association que vous représentez. Sur le prochain paysage, effectivement, il y a un think tank qui s'appelle Paysage après pétrole qui va faire des animations, les sorties terrain, etc. Et c'est vrai que sur ce projet-là, il y a quand même les stagiaires de recherche qui ont aidé aussi, je dirais, Sophie donc, et Agnès sur la partie donc, animation. Mais on s'est rendu compte a posteriori que l'effort d'animation doit être encore plus important, et notamment avec les sorties terrain. Voilà, mais on pourra en reparler si vous voulez après. Sachant qu'il est 16h, si jamais il y a d'autres questions, je peux reprendre une dernière question.
11: Au au niveau de l'animation, la déambulation nocturne que vous aviez proposée, c'était, est-ce que c'était au début du projet de l'expérimentation ou c'est arrivé à la fin, au moment où il fallait faire des réductions budgétaires et vous...
3: Non, c'était au mois de juin. Là, j'ai revu la date. C'était le 10 juin. Donc, on est arrivé quasiment au bout, hein, parce que je crois que c'était de mars, avril, mai ou... Avril, mai, juin, oui. Donc on arrivait quasiment, on était dans le
11: donc dernier peut-être tiers. De l'avoir fait au début et de parler.
3: On s'est interrogé. Alors je me souviens plus du début de votre question.
11: Non, en fait c'était aussi savoir quel type d'animation, consistait la.
3: Oui. Cette déambulation. En fait, on avait proposé une déambulation avant le coucher du soleil et après le coucher du soleil sur un de nos deux poumons verts autour d'un lac. Où justement ce n'était pas éclairé, là pour le coup c'était pas éclairé et c'était très intéressant parce que ça a duré vraiment plusieurs heures. Céline, tu y étais, mais c'était très familial, il y avait une très bonne ambiance et les gens étaient vraiment ravis d'être là. Et c'est vrai qu'on s'est dit peut-être qu'on aurait pu commencer par ça ou peut-être qu'on aurait pu en faire plusieurs, on a tiré beaucoup d'enseignements après.
11: Je veux dire, qui avait animé.
2: C'était le gestionnaire des espaces. Alors, tu diras mieux. Ange. Un agent de la ville, voilà, qui avait fait la déambulation, qui connaissait très bien le site et qui nous expliquait, du coup, la faune, la flore. Et il nous avait même laissé le temps, des fois, de se poser, du coup, à des endroits et d'écouter, de sentir. Donc, c'était aussi faire un peu le protocole sur place, quoi, en même temps. Et on finissait à la lampe torche, oui, vraiment. Et même les enfants.
11: Et est-ce que grâce à vos expérimentations, les syndicats départementaux d'électricité, d'électrification, je ne sais pas comment, est-ce qu'ils prennent un peu plus la mesure? Je sais qu'ils font déjà les changements via les LED, via les températures de lumière, mais est-ce qu'ils intègrent un peu, ils vont un peu plus loin dans la démarche, en vous proposant peut-être des secteurs à éteindre ou ils restent calibrés sur leur fonctionnement?
5: Non, nous, il n'y a pas d'évolution sur sur leur conseil. Après, ils faisaient déjà un peu de conseils. Par contre, on a donc l'ALEC, c'est donc une association. Alors, ça veut dire quoi? Enfin, c'est une association qui fait aussi un bilan énergétique de l'ensemble des bâtiments. D'accord, donc il fait ça de l'ensemble des bâtiments et de la commune. Et donc il fait un rapport tous les ans sur les consommations d'énergie et tout ça. Donc sur le bilan de cette année, ils ont vraiment pointé en fait cette économie d'énergie qu'on a fait. Et donc ils le redisent en fait à l'échelle du pays de Rennes qui a eu cette expérimentation là. Mais après, il n'y a pas de propositions supplémentaires. En fait, c'est plus nous qui disons au SDE, attendez, là, on veut plus tel type d'éclairage.
11: Voilà. Ils ne sont pas très prescripteurs
5: sur cette thématique-là. Ouais, en fait, le SDE, ils sont dans un schéma, ils sont en train de faire un schéma de nuisance nocturne, mais à l'échelle du département. Et en fait, à l'échelle de la commune, il n'y a pas tellement de traduction très pratique à l'échelle de la commune pour le moment, mais parce qu'ils sont en train de faire leur schéma directeur.
1: Eh bien, s'il n'y a pas d'autres questions, je vais clôturer cet atelier, vous remercier et j'espère que ça vous aura apporté de nombreuses réponses. Alors, ceux effectivement qui sont intéressés, n'hésitez pas à venir, nous allons échanger les coordonnées. Merci.
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2: Au début de l'année 2012, le label HVE, dit de haute valeur environnementale, était officiellement créé sous l'égide du ministère de l'Agriculture. Conçu pour préserver l'écosystème naturel des exploitations agricoles et réduire au maximum la pression sur l'environnement, ce label HVE, pour aussi vertueux qu'il puisse paraître, n'est pourtant pas exempt de critiques. Parmi elles, celle de l'Office français de la biodiversité, qui relevait fin 2020 que cette certification ne présente, dans la grande majorité des cas, aucun bénéfice environnemental. Au cours de cette même année 2020, la Cour des comptes a déploré, de son côté, que les différents plans consécutifs au Grenelle de l'environnement de 2007 demeurent pour l'instant très en deçà des objectifs fixés alors, notamment celui de réduire de moitié l'usage des pesticides en France à l'horizon 2018. 2018, c'est justement l'année où Valérie Murat et son association Alerte aux Toxiques, basée à Bordeaux, ont décidé d'envoyer 22 bouteilles de vin certifié HVE au laboratoire du Bernay pour détecter d'éventuelles traces de pesticides dans la composition de ces vins pourtant estampillés haute valeur environnementale. La publication des résultats de ces analyses a valu à Valérie Murat et à son association une condamnation à 125 000 euros de dommages et intérêts pour dénigrement collectif suite à une action en justice portée notamment par le comité interprofessionnel des vins de Bordeaux et près d'une vingtaine d'autres plaignants. Valérie Murat, ou quand la dénonciation des pesticides ulcère le vignoble bordelais, c'est le titre de ce nouveau numéro d'interférence. Aujourd'hui, suite de notre entretien avec Valérie Murat et troisième épisode de cette série, la genèse et les actions de l'association Alerte aux Toxiques.
3: Alerte aux Toxiques a été créée en 2016. Et en fait, donc c'était l'année où nous avons fait le plus d'actions avec Marie-Lys. Et c'était l'année, peut-être que vous vous en rappelez, du cache investigation de Élise Lucet, qui est venue dans le Médoc, elle aussi, des analyses. Nous avons fait la marche blanche avec Marie-Lys, 13 jours après le cache investigation d'Élise Lucet. On avait été en relation avec les journalistes, on savait que ça allait être un électrochoc. Et Marie-Lys et moi, on se disait depuis des années, un jour on fera marcher les gens à Bordeaux contre les pesticides dans les rues de Bordeaux, parce que ça n'est jamais arrivé, et ça, faut que ça arrive dans cette ville-là qui se rêve la capitale de l'œnotourisme, de luxe, hein, il faut que les gens sachent. Et donc le soir de cache investigation, on reçoit beaucoup de messages de gens qu'on connaît, de gens qu'on connaît pas, et qui nous disent, mais c'est incroyable, mais on tombe à la renverse, on tombe de notre chaise, mais tout ça pour produire des vins, mais on savait pas, mais... Oh! Et les gens sont très choqués. Et avec Marie-Lys, on s'envoie des messages et on se dit, mais c'est maintenant qu'il faut la faire, la marche blanche. C'est maintenant. Et on a organisé cette marche en 13 jours. 13 jours. Et on a réussi à mobiliser 1500 personnes. Et cette année-là, il y a eu beaucoup d'actions. Il y a eu aussi le Daïn devant la Cité du Vin.
4: qui venait d'ouvrir là.
3: Voilà, et qui avait été inauguré par François Hollande. Donc nous, on avait pris d'assaut la rue d'un côté, si bien que tous les journalistes et les invités officiels étaient obligés d'arriver par bateau de l'autre côté. Et à l'intérieur de la Cité du Vin, en fait, ils bloquaient l'accès de notre côté pour que les journalistes ne voient pas ce que nous étions en train de faire. Et on a fait allonger, je pense qu'on était 200 personnes au moins au sol, avec beaucoup de public autour. Et on a fait allonger du monde par terre pour symboliser les victimes des pesticides, les morts au sol. Et c'était très, très visuel. C'était une grande réussite. Hein. Et il y avait eu aussi, la veille au soir, pour la première illumination de la Cité du Vin, il y avait eu une illumination réalisée par un collectif de camarades militants, où ils avaient projeté Stop Pesticides avec des projos cachés en dessous, sur les murs de la Cité du Vin, pour le premier soir. Donc c'était voilà, un truc hyper visuel et ben voilà, impossible de passer à côté. Bien sûr, les journaux s'en saisissent, les journalistes s'en saisissent. Donc nous, de toute façon, c'est évidemment ce qu'on cherchait. Et ça a fait beaucoup de bruit localement. Et puis eh ben après, avec la bulle Internet, l'information circule très très vite. Et c'est vrai que cette année-là, en 2016, on avait fait beaucoup de choses. Et du coup, en fin d'année, moi et Marie-Lise aussi, on était en réflexion et on se disait « mais il faut qu'on crée quelque chose ici et pas qu'on soit rattaché systématiquement à d'autres associations qui sont pas forcément basées à Bordeaux et qui parfois ont un peu un décalage aussi parce qu'ils sont pas ici, parce qu'ils vivent pas ici, parce qu'ils travaillent pas ici, ils sont pas confrontés au quotidien, aux problèmes des ouvriers, des ouvrières et des riverains. » Et ils n'ont pas toutes les informations. Et donc, voilà comment est venue l'idée de fonder, pour nous, Alerte Toxique et le collectif Informé de Pesticides pour Marie-Lise, pour aussi avoir notre organisation à nous, et puis avoir quand même une visibilité et un nom qu'on puisse reconnaître, rattaché ici, au local, au Bordelais.
4: À la suite de ces actions collectives, vous décidez donc de faire analyser des bouteilles de vin que vous choisissez comment d'ailleurs ?
3: Alors, en général, on choisit toujours des personnes qui sont propriétaires de châteaux et aussi représentants de la filière viticole des institutions bordelaises. C'est plutôt la promotion d'une viticulture industrielle et pas de petites propriétés qui vont faire de la qualité.
4: Et donc, c'est plutôt les bouteilles issues de cette viticulture-là que vous choisissez d'envoyer au laboratoire, en quelque sorte.
3: On choisit des bouteilles qui appartiennent à des représentants de la filière parce que, il y a une raison à ça aussi, c'est parce que ici, il y a une petite typicité bordelaise. Régulièrement, ces représentants se retrouvent sur les bancs des tribunaux administratifs à Bordeaux. Par exemple, je pense dernièrement au frère Medeville, qui avait été reconnu coupable et qui avait eu de lourdes amendes parce qu'ils avaient rajouté du sucre dans leur vin. Ou bien ils avaient...
4: Ce qui s'appelle la chaptalisation. Exactement. Et qui est interdit en France.
3: Alors, ils avaient aussi utilisé une autre méthode pour augmenter ou faire baisser le degré d'alcool, je ne sais plus. En dehors des frères Medeville, il y en a d'autres qui ont été, par exemple, reconnus coupables d'autres faits, voilà, de pratiques qui sont interdites. Et je pense à un autre représentant... qui a été président de la Fédération des Grands Vins de Bordeaux, obligé de démissionner car 11 organismes de gestion ont mis sur la table sa présidence en disant « ce n'est plus tenable, ce monsieur ne peut plus nous représenter, il vient d'être reconnu coupable par le tribunal administratif, il a triché, donc il doit démissionner ». Et ça, c'est quelque chose de très typique à Bordeaux. Et lorsque nous faisions les analyses, en général, les gens que nous choisissions, c'était des personnes qui avaient été reconnues coupables. Et ce que nous cherchions à montrer avec cela, c'était que ces institutions sont tenues par des personnes qui ont des pratiques de mafieux. Moi, ça fait 10 ans que je dis la mafia viticole bordelaise. Très souvent, des journalistes ou des interlocuteurs, des adversaires, on va dire, me disaient « Valérie Murat, vous exagérez ». Non, j'exagère pas. Quand on triche comme ça, et qu'on est aussi censé représenter et promouvoir le travail des professionnels, c'est pas honnête. Ça s'appelle de la corruption. Ces choses ne sont pas acceptables. Et c'était ça que nous, on cherchait à mettre en lumière.
2: Rendez-vous demain pour le prochain épisode de cette série. Et d'ici là, restez à l'écoute et en alerte.
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1: Alors la première dont je vais vous parler, c'est l'initiative de la Seine-Saint-Denis pour limiter les risques d'inondation. Donc on l'a dit tout à l'heure, le territoire de la Seine-Saint-Denis est très très urbanisé, donc à 93%. Mais il était auparavant très humide, donc avec pas mal de cours d'eau et de zones humides. Et donc il fait face régulièrement à des épisodes d'inondation. Donc au départ, pour résoudre cette problématique, ils ont pensé donc à construire un certain nombre d'infrastructures, donc des bassins de rétention, une gestion donc automatisée, pilotée des eaux pluviales. Mais dans les années 90, ils se sont dit, on va essayer de réfléchir en fait en amont, essayer d'éviter cette problématique d'inondation. Et donc comment l'éviter? Alors première solution, c'est favoriser la perméabilité, donc favoriser le retour de l'eau de pluie dans les nappes phréatiques, et donc maintenir un certain nombre d'espaces végétalisés, non imperméables. Et la deuxième solution, c'est d'éviter dans l'engorgement des réseaux avec l'eau pluviale qui peut se déverser dans les milieux naturels. Donc en fait, le département a misé sur la mise en place d'un certain nombre d'espaces végétaux, de la restauration d'un certain nombre d'écosystèmes, donc qui permettent à la fois donc de stocker l'eau lors des épisodes de forte pluie et aussi de permettre son infiltration dans le sol, donc qui va éviter les risques d'inondation et également permettre à une certaine biodiversité de se développer.
2: Regardez, je commençais à être saoule et je bégais. Et c'est absolument horrible parce que ce que je dis, je le pense réellement. Et je pourrais rester tout le temps avec vous. Tellement je me sens heureuse. Je me sens aimée par vous deux. Et l'autre qui me regarde avec ses yeux en couille de mythe, d'un air sournois en pensant « Oui, ma petite, tu peux toujours causer, mais je t'aurai. » Je vous en prie, Alexandre, je joue pas la comédie, mais qu'est-ce que vous croyez ? Pour moi, il n'y a pas de pute. Pour moi, une fille qui s'est baisée par n'importe qui s'est baisée n'importe comment n'est pas une pute. Pour moi, il n'y a pas de pute, c'est tout. Tu peux sucer n'importe qui et faire baiser par n'importe qui n'est pas une pute.
3: D'accord.
2: Il n'y a pas de pute sur Terre, putain, comprends-le. Et tu le comprends certainement. La femme qui est mariée, qui est heureuse et qui reste.

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1: Vous savez, il existe des solutions toutes simples pour agir sur le réchauffement climatique, des solutions que personne ne veut entendre. En premier lieu, il faut cesser de subventionner la pêche industrielle. Il faut laisser à l'océan le temps de se remettre des dommages que nous avons causés. L'océan est notre système nourricier, il va prendre soin de nous. Nous avons perdu 40% de notre phytoplancton depuis 1950 en tuant les baleines qui fournissaient les nutriments nécessaires à ce phytoplancton. Nous ne savons pas ce que nous faisons dans cet environnement. Mais comme je dis toujours, si l'océan meurt, nous mourrons. Donc la première des actions à mener, c'est de réparer les dommages causés à l'océan. Et la meilleure façon de le faire, c'est de laisser l'océan tranquille, le temps de panser ses plaies. En second lieu, c'est que la Terre n'a pas les ressources suffisantes pour que 7,5 milliards de primates puissent manger de la viande ou du poisson. Le monde doit se convertir à un régime végétarien où nous allons devant de très sérieux problèmes. Actuellement, nous abattons 65 milliards d'animaux par an. L'élevage de ces animaux est un incroyable gâchis de ressources en matière de végétaux. 40% des poissons pêchés dans le monde nourrissent les animaux d'élevage. C'est de la folie. Vous savez, quand on se retrouve dans un monde où les poulets mangent plus de poissons que les mouettes, où les chats domestiques mangent plus de poissons que les phoques, c'est un problème très très grave.

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0: les choix, c'est quoi? C'est principalement, c'est la santé. C'est se dire que si on mange mieux, ben, on est plus en forme, on vit plus longtemps. Et aujourd'hui, dans nos écoles, nous, on a fait un choix très fort. C'est de dire que ben, 30% de l'alimentation de nos enfants serait issue de l'agriculture biologique. Dès que je suis arrivé en 2014, j'ai voulu créer une AMAP. Aujourd'hui, on a trois AMAP. Elles sont ici au centre-ville, parce que bien sûr, vous avez vu que notre centre-ville est plutôt un cul-de-sac. Je voulais que par ce biais de AMAP, que je pensais qui n'allait pas fonctionner très très fort, je le sentais plutôt modeste, ça allait faire revenir des gens dans le centre-ville. Ça a un succès fou. Les gens sont pour ça. Je crois qu'il faut qu'on parle.
1: Ça crée du lien.
0: Voilà, il faut que l'on explique les choses. Tout se passe par ce lien et ce dialogue. Et l'AMAP, on a commencé par une AMAP légumes, de là s'est créée une AMAP viande, il s'est créé une AMAP volaille, et là il se parle là maintenant d'en faire une pour les fromages. Donc vous voyez, moi depuis 2014, sur les AMAP, ça dépasse même ce que je pensais pouvoir faire.

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1: Bonjour et bienvenue pour les infos durables de Radio Terre. Et bien aujourd'hui, je vais vous emmener en Occitanie, à deux lieux pour vous proposer des sorties nature. La première, ce sera pour le dimanche 13 septembre, c'est en après-midi à partir de 13h. Il s'agira de découvrir un petit rongeur, un petit animal fort sympathique qui s'appelle le compagnol amphibie. C'est animé par Manu Jacot, donc de l'association Nature en Occitanie. Il faudra vous chausser de quelques bottes pour partir en exploration et essayer d'appréhender cette espèce sur le terrain. Autre sortie qu'on vous propose, donc en dehors du dimanche 13, eh bien c'est le samedi 19. Toute la journée, là cette fois, c'est une balade sur les sentiers et hors des sentiers. Ça fera à peu près 6 km au cours de cette journée. Eh bien, vous pourrez découvrir le massif du Plantorel, différents attributs donc, qui composent la maturité forestière. Découvrir la forêt entre les gros arbres et le bois mort. Et puis, découvrir aussi comment tous ces éléments ont un rôle à jouer pour offrir les capacités d'accueil nécessaires à héberger la biodiversité en forêt. Alors voilà, si vous êtes intéressé par le massif du Plantorel ou par la sortie donc sur le Campagnol amphibie, il faudra vous adresser à Nature en Occitanie. Vous les trouverez facilement avec votre moteur de recherche. À bientôt pour un prochain rendez-vous.
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1: Bonjour et bienvenue pour un rendez-vous des infos durables. Aujourd'hui, on va parler de l'école d'été, biodiversité et vecteurs. Ça se passera du 14 au 18 septembre. C'est soutenu par la région Occitanie. Les objectifs des écoles d'été qui vont se dérouler juste auparavant, eh bien, ce sera un lien entre la perte de biodiversité et l'émergence de maladies qui est fréquemment souligné. Le rôle des vecteurs en tant qu'élément de biodiversité, l'objectif de cette formation, c'est d'explorer les maladies vectorielles qui affectent les humains, les animaux et les plantes dans une perspective One Health à travers divers modèles impliquant moustiques, tiques, mollusques, pucerons et compagnie. C'est donc ouvert à tous les gens qui font des études dans ce domaine ainsi qu'aux professionnels des structures non académiques. L'ambition serait de réunir différents profils pour les faire interagir dans une approche unique de la santé. Voilà pour cette école d'été sur la biodiversité et les vecteurs, soutenue par la région Occitanie. Donc vous pouvez aller sur le site, je vous rappelle, de la région. Ça se passera du 14 au 18 septembre prochain. À bientôt pour un prochain rendez-vous sur l'antenne.

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4: Ce que je dirais, c'est que vous avez raison, c'est à nous d'impulser ces vraies idées. Mais,
5: la preuve, par exemple, avec l'alimentation.
4: Oui, mais ça a un coût. C'est un coût. Moi, aujourd'hui, je souhaiterais remplacer tous les véhicules diesel que j'ai dans mes services techniques par des véhicules, certes, alors pas tous, mais des véhicules électriques. Mais le véhicule électrique, ça a un coût. Il n'y a pas tout à fait l'aide possible. Et en tant que maire, je suis obligé de regarder le budget. Et c'est ce budget qui me freine, c'est qu'aujourd'hui, on a des dotations moins importantes, il faut faire très très attention, et du coup, on développe moins ces choses-là. Moi, je pense que si nos véhicules étaient électriques, l'idée de l'air, moi, me semble quand même très très importante pour notre santé. Donc, je pense qu'il faut qu'on aille vers d'autres solutions.

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2: Depuis qu'on a mis en place ces lignes d'autobus Linéo, on s'est rendu compte que le recours aux autobus qui, ces dernières années, pâtissaient d'un mauvais rendement ou d'une désaffection de la part des Toulousains et des métropolitains, eh bien, il y avait le phénomène inverse qui s'était amorcé et que c'était un véritable succès que ce recours à ces autobus et que les Toulousains avaient compris le message et donc avaient retrouvé, je dirais, la route de l'autobus et nous conforter dans le fait qu'effectivement c'était un bon choix. Voilà. Après, il y a les autres infrastructures, la troisième ligne de métro, il y a le renforcement de la ligne A, tout ce qui, en fait, va permettre aux Toulousains de se déplacer sans émettre de gaz à effet de serre.

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1: Une petite étude aussi intéressante, qui avait été menée essentiellement en Angleterre, en Espagne et en Argentine, était pour essayer de voir quelles étaient les relations entre la rentabilité économique des prairies et la diversité qu'on pouvait y trouver. Donc pour faire cette étude, les chercheurs avaient travaillé notamment sur la relation entre un indicateur de la productivité des prairies. Cet indicateur qu'ils ont choisi, c'est la teneur en azote des feuilles. Par exemple, la teneur en azote des feuilles, des graminées qu'on va trouver dans la prairie, et de regarder, en fonction de cette teneur en azote des feuilles, des graminées dans la prairie, quelle était la production économique. Là, c'était exprimé en fait en livres, puisque c'était une étude anglaise, en livres par hectare et par an. Et en fait, plus la teneur en azote des feuilles augmente, donc plus la prairie est productive, ça paraît assez logique, et plus la rentabilité est forte. Donc avec l'augmentation de la qualité et de la productivité des fourrages, on a une augmentation du revenu par hectare en fait pour l'agriculteur. La deuxième idée qui était vraiment très intéressante derrière, c'était justement de faire le lien entre le revenu prédit en livres par hectare et par an pour l'éleveur et le nombre d'espèces de plantes qu'on pouvait trouver au mètre carré dans la prairie. Très intéressant, ce qu'on peut voir, c'est que sur la première partie du graphique, quand on passe d'un revenu quasi nul en fait par hectare sur des prairies qui sont très peu productives jusqu'à un revenu d'environ 1000 livres par hectare et par an, on a une augmentation de la diversité sur ces prairies, avec ce qu'on peut observer ici en hachuré, notamment une augmentation de la diversité qui a une valeur patrimoniale. Par contre, au-delà d'un revenu de 1000 livres par hectare et par an, on a une diminution cette fois-ci de la diversité. Donc plus la prairie devient rentable du point de vue économique, plus sa diversité diminue. Et surtout, ce qui est important à voir, c'est qu'on perd la qualité patrimoniale en fait, de cette diversité au sein des prairies. Et aujourd'hui, ce qui se passe, c'est qu'on est plutôt sur cette pente dominante, en fait, où on est au-delà de 1000 livres par hectare et par an, avec une érosion de la biodiversité.

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1: Bonjour et bienvenue dans les infos durables de Radio Terre. Aujourd'hui, on parle de Suisse normande, de tourisme. Alors, c'est pas du tout en Suisse que ça se passe, mais ça se passe en Normandie. Comme le nom l'indique en partie, il s'agit d'une fête des arbres, le Festival de la Nature, qui revient cette année le 12 et 13 septembre. Les amoureux de la nature, du jardin et des savoir-faire locaux, devraient réserver ce week-end, car le 12 et le 13 septembre, vous pourrez découvrir au château d'Outrelaise à Gouvix. Alors, Gouvix, ça se trouve à peu près une trentaine de kilomètres au sud de Caen. Pendant deux jours, vous pourrez profiter d'un événement convivial et inspirant au cœur de la nature. Un éco-village engagé, un village d'art et de saveurs, des animations et des spectacles, des rencontres avec des passionnés du jardin, de la biodiversité et aussi la découverte de variétés anciennes, d'arbres, de savoir-faire locaux, de dégustation des produits du terroir. Voilà, si vous voulez en savoir plus sur cette manifestation qui se déroulera, je vous le rappelle, le 12 et 13 septembre à Gouvix au sud de Caen, vous faites une recherche sur Suisse normande de tourisme. À bientôt pour un prochain rendez-vous.
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1: Bonjour et bienvenue dans ces infos durables. Aujourd'hui, on va parler des Assises nationales de la biodiversité. Elles se tiennent chaque année et voyagent un peu en France. Je crois que l'année dernière, c'était Bordeaux. Cette année, ça sera Tours et ce sera du 29 septembre au 1er octobre 2026. Donc, cet événement rassemble de nombreux acteurs engagés pour la préservation du vivant, comme des collectivités territoriales, des associations, des experts, des entreprises et des institutions publiques. Pendant 3 jours, donc, il y a des conférences, des ateliers, beaucoup d'échanges, de nombreux sujets. Donc sont proposés à cette occasion. Le réseau des conservatoires d'espaces naturels, donc le CEN, sera également présent sur l'événement cette année avec un stand pour valoriser ses actions et échanger avec tous les participants. Si vous habitez Tours, eh bien vous pouvez toujours aller y faire un tour parce que c'est ouvert à certains moments et il y a des conférences très intéressantes. Les Assises de la biodiversité, donc 29 septembre au 1er octobre à Tours. À bientôt pour un prochain rendez-vous.

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John McNeil, historien américain né en 1954 à Chicago, fils de l'historien américain mondialiste William H. McNeil, professeur à l'université de Georgetown, où il enseigne l'histoire mondiale, l'histoire environnementale et l'histoire internationale. En 2001, il reçoit le prix de l'Association mondiale des historiens pour son ouvrage « Du nouveau sous le soleil », qui retrace de manière détaillée les changements provoqués par l'homme sur son environnement au cours du XXe siècle. Extrait de « Du nouveau sous le soleil » 2000. D'après la Bible hébraïque, au cinquième jour de la création, Dieu ordonna au genre humain de remplir et d'assujettir la terre et de dominer tous les êtres vivants. Durant la plus grande partie de son histoire, notre espèce fut incapable de se montrer à la hauteur de ses injonctions, ainsi que de bien d'autres, non pas parce qu'elle ne le voulait pas, mais parce qu'elle ne le pouvait pas. Au XXe siècle, en revanche, la maîtrise des combustibles fossiles, la croissance sans précédent de la population et d'innombrables progrès technologiques ont permis de tendre plus complètement vers la réalisation de ces instructions. Le système politique et économique en vigueur était tel qu'il semblait imprudent de ne pas s'y essayer. La plupart des groupes sociaux, y compris toutes les grandes sociétés, cherchèrent à maximiser leur capacité à inspirer la crainte et à accroître leur richesse, au risque que de sacrifier les amortisseurs écologiques et la faculté de résister aux chocs futurs. La politique d'ensemble du XXe siècle fut d'exploiter autant que possible les ressources, de tirer le maximum de la nature, tout en croisant les doigts. Grâce à nos nouveaux pouvoirs, nous avons relégué à l'arrière-plan certaines contraintes historiques sur la santé et la population, la production alimentaire, l'utilisation d'énergie et plus généralement la consommation. Rares sont ceux qui, sachant ce que signifie vivre avec ces contraintes, regrettent leur disparition. Mais en les chassant, nous avons créé d'autres contraintes sous la forme de limites à la capacité de la planète à absorber les déchets, les sous-produits et les conséquences de nos actions. Ces dernières contraintes existaient par le passé, mais toujours à l'échelle locale. À la fin du XXe siècle, elles paraissaient limiter la gamme de choix possibles à l'échelle globale. Notre manière de gérer ces contraintes sera déterminante pour le futur, de même que notre façon de lutter contre elles a contribué à déterminer notre histoire. Les responsables politiques tendent à prendre comme référentiel le monde tel que nous le connaissons. Cela les incite à considérer comme « normal » les choses qu'ils observent et subissent, ce que j'ai appelé dans la préface de ce livre « le processus de perturbation perpétuelle ». En réalité, sur le plan écologique, la présente situation constitue une déviation radicale par rapport à tout état durable, plus normal, du monde durant l'ensemble de l'histoire de l'humanité et même durant l'ensemble de l'histoire de la Terre. Si notre durée de vie atteignait 700 ou 7000 ans, nous pourrions comprendre cela sur la seule base de notre expérience et de notre mémoire. Mais pour des créatures dont l'espérance de vie et de plus ou moins 70 ans seulement, il faut procéder à l'étude du passé, tant lointain que récent, pour savoir quelle est la gamme des possibilités et déterminer ce qui va perdurer.

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1: La problématique économique, qui est la problématique, je dirais, de survie biologique. Hein, comment on va faire rentrer de l'argent à la maison pour nourrir la famille, pour se vêtir. Ça, c'est effectivement essentiel, c'est le besoin vital. Mais ça doit être repositionné dans un contexte beaucoup plus global, parce que souvent, les problèmes sont liés les uns aux autres. Par exemple, si nous arrivons à relancer l'économie grâce à l'économie verte, nous pouvons être créateurs d'emplois et donc répondre à cette attente de type beaucoup plus pragmatique et économique de la population. Et ce que je voulais dire également, c'est que même socialement, notre travail de lutte contre la précarité énergétique va contribuer aussi à peut-être à désamorcer les frustrations des quartiers dits prioritaires où malheureusement naissent des vocations d'extrémistes et qui ont un tel impact aussi sur la sécurité de tous. Donc en fait, quand on regarde bien, toutes les démarches petites ou grandes que nous pouvons mener dans le cadre de la lutte contre le réchauffement climatique ont d'une manière ou d'une autre un impact sur la question économique, sur la question de la sécurité et du bien-être des métropolitains et des Toulousains.

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1: Donc pour nous, la mer est l'avenir de la planète, effectivement, et nos actions prélever, identifier, analyser, agir, et nous luttons contre sa pollution et recherchons effectivement, au-delà d'une étude scientifique sur la situation de ces déchets, nous cherchons évidemment des solutions pour la protéger et la valoriser. Donc je vais vous parler de Expédition Med, qui est un laboratoire citoyen pour la protection de l'environnement marin. Donc notre volonté, c'est de permettre à la science de bénéficier du plus grand nombre, et au plus grand nombre de participer à la science. Donc qu'est-ce que ça veut dire? En fin de compte, ça veut dire que nous embarquons à bord tous les ans, depuis 5 ans que nous travaillons principalement en Méditerranée, nous embarquons des citoyens qui font partie de l'équipage, des citoyens qui viennent de tout horizon, sans aucune spécialité particulière, et qui veulent découvrir un petit peu l'océanographie, le travail qu'on peut faire à bord, la vie à bord sur un bateau, et aussi la problématique de la pollution. Donc nous avons plusieurs partenariats qui ont été réalisés depuis plusieurs années, et pour la campagne 2015, nous avons un partenaire scientifique historique qui est l'Observatoire de Villefranche-sur-Mer, le LIMAT B de Lorient de l'Université Bretagne Sud pour les analyses chimiques des différents échantillons qui sont prélevés, l'Université d'Aix-Marseille, l'IRD et le CIRAD, on le verra tout à l'heure pour un nouveau programme sur justement les insectes qu'on pourrait retrouver en mer et qui pourraient éventuellement influencer et être influencés par les déchets plastiques. Le CNAM d'Intecmer, qui est une école des sciences et technologies de la mer à Cherbourg, et l'université de Tuscia en Italie. Donc comme partenaire privé pour 2015, bien évidemment, nous venons, ça a été précisé tout à l'heure, de faire un partenariat avec Suez Environnement, qui va nous permettre vraiment de pouvoir travailler dans le temps et avec une logique par rapport aux métiers qui sont liés à Suez Environnement. Donc nous travaillons aussi avec d'autres industriels, qui sont des industriels plutôt orientés sur les bioplastiques, des bioplastiques qui sont biodégradables mais surtout compostables, et également un soutien de la Fondation Club Méditerranée. Donc pour nous, Expédition Med, nous sommes sous forme associative, et l'objectif, c'est un programme évidemment scientifique et participatif contre la pollution par les déchets marins, mais nous souhaitons aussi que le grand public s'approprie un petit peu cette problématique, d'où notre volonté de vouloir embarquer régulièrement tous les ans, même si ce n'est pas évident, dans le cadre de sciences participatives, des personnes

personnes à bord pour découvrir ce monde de recherche et notamment par rapport à cette pollution. Et nous menons aussi un programme de sensibilisation évidemment auprès des jeunes, du grand public, des chercheurs, des industriels et bien sûr des responsables politiques. Donc je me réjouis de la présence d'une élue avec nous tout à l'heure, parce que pour nous il y a vraiment trois entités majeures par rapport à cette problématique. Il y a évidemment les citoyens qui doivent prendre en compte cette pollution et qui sont aussi qui peuvent être des acteurs pour trouver des solutions. Il y a évidemment les industriels pour mettre en place les différentes solutions et aussi les politiques pour mettre un cadre et trouver des lois pour arriver à terme à essayer de éviter cette pollution qui arrive régulièrement depuis 60 ans que le plastique a été inventé. On n'a jamais pensé un petit peu à sa fin de vie. Donc le programme d'expédition MET, un programme de recherche, nous sommes une plateforme de prélèvement. Et l'objectif, tous les ans, c'est de faire des prélèvements d'échantillons, principalement d'eau de mer et aussi, évidemment, de déchets, et notamment axés sur les microplastiques. Donc, une fois que les échantillons sont prélevés à bord, donc dans le cadre de plans de campagne qui sont préparés en amont avec les partenaires scientifiques, ces échantillons, en fin de mission, sont remis aux laboratoires partenaires qui, eux, ensuite, en font les analyses et exploitent les données. Et ensuite, nous, de fait de notre présence sur le terrain, de notre maîtrise et de notre expérience sur les prélèvements de ces déchets plastiques, nous en arrivons à un petit peu influencer les scientifiques pour leur suggérer des nouvelles études et orienter un petit peu certaines recherches.

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l'agriculture produit du bien public. Ça sert d'une manière transversale l'intérêt de chacun dans les territoires, que ce soit la problématique touristique, à laquelle nous sommes évidemment très attachés, parce que ça, c'est une part de notre économie, le tourisme est la troisième économie de cette région, évidemment, avec les stations et tout ce qui se passe autour de la neige dans les Pyrénées, et puis tout ce qui se passe à l'intérieur du territoire. Donc nous avons là intérêt donc à pouvoir poursuivre l'aménagement qualitatif de ce territoire, et pour ça il faut qu'il y ait des hommes sur les territoires. J'ai pour habitude de dire que c'est la main de l'homme qui façonne les territoires, et c'est bien souvent la main des agriculteurs qui le fait. Donc nous avons intérêt à le maintenir.

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1: Bonjour et bienvenue dans les infos durables. Aujourd'hui, on va partir en forêt avec les petits explorateurs de la forêt. C'est une sortie qui vous est proposée par Nature en Occitanie. Elle sera animée par Michael Nicolas et Charlotte Bresson de la Pie Bavarde. Cette sortie donc aura lieu le 3 octobre et dans la nature, il s'agira de patrouiller, de gratouiller, de farfouiller et avec les enfants, on finit toujours par trouver un trésor, parfois laissé par un habitant sauvage des lieux. Il s'agira d'explorer l'environnement, la forêt et tous ses mystères à partir d'un atelier ludique pour les tout petits. Alors si vous voulez initier vos chérubins à leur environnement et à tout ce qui se passe dans une forêt qui n'est pas visible au premier coup d'œil, eh bien je vous propose cette sortie. Donc pour cela il faudra contacter Nature en Occitanie que vous retrouverez facilement sur votre moteur de recherche. À bientôt pour un prochain rendez-vous.
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1: Bonjour et bienvenue dans les infos durables. Aujourd'hui, on va parler de développement durable et notamment de la Semaine européenne. Semaine européenne du développement durable qui se déroulera du 17 septembre au 9 octobre. Donc une plage un peu plus longue que la semaine, comme vous vous rendez compte, pour afficher de nombreux événements. C'est un moment idéal pour proposer un challenge interne ou offrir un avantage salarié et responsable. L'objectif, c'est de promouvoir les 17 objectifs de développement durable de l'agenda des Nations Unies pour les années 2030, un moment clé pour encourager des actions concrètes en entreprise. Et si vous ne savez pas comment commencer, bien il y a 13 articles qui ont été regroupés en 13 solutions éco-responsables pour accompagner les entreprises dans la tradition. La carte cadeau éthique cadeau permet à vos collaborateurs de consommer par exemple auprès de 1000 enseignes engagées dans le zéro déchet ou dans les modes éthiques. Si vous souhaitez mettre en place une de ces actions, notamment dans les entreprises, donc vous pourrez participer au Forum mondial Convergence. C'est le rendez-vous international des acteurs du changement, que vous soyez une entreprise, une ONG ou une collectivité. Alors pour cela, eh bien, il faut vous renseigner sur la Semaine européenne du développement durable qui se tiendra à partir du 17 septembre prochain. À bientôt pour un prochain rendez-vous.

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l'idée aujourd'hui pour illustrer la thématique de cet atelier, c'était de montrer à travers l'élaboration de l'aire de mise en valeur de l'architecture et du patrimoine de Lombez, en fait, l'outil que ça peut représenter et en quoi, finalement, même si ça répond à un cadre de loi de 2010, qui est la loi Grenelle, qui fait passer les ZPPAUP, donc les zones de protection du patrimoine architectural, urbain et paysager, en aire de mise en valeur. Aujourd'hui, une AVAP, ça reste un outil très pertinent au niveau de la connaissance de son territoire, au niveau de la connaissance de son patrimoine. Et du coup, c'est vraiment un élément fondateur pour pouvoir, à partir de là aussi, continuer à développer des stratégies territoriales qui tiennent compte de cette mise en valeur de toutes ces qualités une fois qu'on les a comprises. En ce qui concerne Lombez, les protections qui sont reconnues, c'est celle du monument historique qui est l'ancienne cathédrale, c'est celle du couvent des Jacobins, mais c'est aussi le site inscrit du moulin de la Save. Donc c'est bien des dimensions diverses de l'occupation de ce territoire. Ce dont on va parler, c'est en termes d'outils, c'est peut-être ce qu'apporte l'approche documentaire qui permet finalement de rendre objectif une partie du patrimoine. C'est à partir de cette approche documentaire et du terrain, la compréhension territoriale de l'installation de la ville dans son site. Et c'est ensuite ce qui permet d'identifier et reconnaître les particularités du paysage urbain et de l'architecture. Et enfin, d'aborder les questions du développement durable. Donc, dans une AVAP, il y a toujours une approche documentaire qui reste fondamentale.

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0: Bon, l'aquarium tropical de la Porte Dorée est un petit peu particulier dans l'environnement des aquariums publics français. D'abord, il a une très longue histoire, il a évolué, il s'est adapté. Et puis, aujourd'hui, en quelque sorte, je considère que nous cultivons de la biodiversité et nous essayons de la faire fructifier. Alors, évidemment, fructifier, ça veut dire qu'il faut avoir des visiteurs parce qu'on a un message, une sensibilisation à passer auprès du grand public. Alors, on disait de 7 à 77 ans. Aujourd'hui, mes visiteurs, ils ont entre 0, en tout cas quelques semaines, à sans doute plus de 100 ans. Donc, faire venir ces gens-là, bah, peut-être que ça passe effectivement pour avoir Nemo. Les requins, je passerai parce que je ne suis pas un adepte fou des requins dans les aquariums.
1: Mettez bien le micro sur le menton.
0: Je ne suis pas un adepte fou des requins dans les aquariums, mais voilà, on a Nemo effectivement parce que le jeune public veut voir Nemo absolument. Mais c'est une occasion finalement de passer un discours parce que ces animaux qui sont présentés dans nos aquariums, eh bien évidemment, sont entourés bien sûr de mystères, mais aussi de tout un message pédagogique, notamment pour la préservation de la biodiversité. Alors je vais continuer, je suis très bavard, hein, vous m'arrêterez.
1: Vous inquiétez pas.
0: Je prends un exemple, notamment des actions de nos aquariums, des aquariums publics et des aquariums français en particulier, dans cette action de protection. L'une des missions de nos institutions, c'est de participer à la conservation des espèces. Et de nombreuses fois, eh bien, il nous arrive de travailler sur ces grands programmes de conservation et finalement peut-être d'apporter une petite pierre dans l'édifice de la protection avec de la mise au point de techniques de reproduction et de sauvegarde de ces animaux dans nos institutions. Et puis ensuite, donc, de permettre, notamment pour les poissons d'eau de mer qui sont un vrai problème, de tendre vers une diminution, voire, j'espère un jour, l'arrêt d'un prélèvement dans le milieu naturel. On pourra sans doute, et les questions vont peut-être venir sur ce sujet-là.
1: Ce à quoi les eaux terrestres, si j'ose dire, sont obligées.
0: Ah, tout à fait, absolument. Hein. Donc, et c'est vrai que en ce qui concerne les aquariums, il faut considérer l'eau douce et l'eau de mer. Et en eau douce, on est quasiment dans le schéma des parcs zoologiques animaliers terrestres avec 90% des espèces qui sont présentées, qui sont élevées en captivité. Donc ça, c'est vraiment quelque chose d'important. Donc transmettre, c'est notre mission, passer des messages pédagogiques et puis travailler un petit peu en sous-main, en collaboration d'abord en réseau avec les différents aquariums européens, français et même internationaux. Et puis de travailler aussi avec la recherche, puisque nous sommes aussi des lieux où...

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4: Le développement des nouvelles énergies renouvelables fait désormais partie intégrante de la stratégie d'EDF et l'entreprise s'en est donné les moyens en intégrant à 100% EDF Énergie Nouvelle depuis maintenant un peu plus de 6 mois. EDF développe ainsi en France et dans le monde les 3 principales technologies, l'éolien terrestre, l'éolien en mer et le photovoltaïque, et conduit bien sûr des expérimentations importantes, notamment dans les énergies marines, dans la géothermie et dans le stockage. Chaque technologie a ses atouts et ses défis à relever. Pour l'éolien terrestre, c'est le plus proche de la compétitivité, mais il reste encore à construire une filière industrielle française robuste. L'éolien offshore est, comme vous le savez, plus éloigné du coût de la compétitivité, mais une filière française d'excellence est en cours de développement, avec 6 milliards d'euros d'investissement, EDF Énergie Nouvelle et Alstom, ainsi que l'ensemble de leurs partenaires, créeront sur nos côtes françaises 4 nouvelles usines de construction d'éoliennes, 4 sites d'assemblage et de réalisation des fondations, 3 centres d'exploitation maintenance et un centre d'ingénierie et de recherche pour le développement et l'innovation. L'ensemble de la filière éolienne offshore emmenée par EDF devrait représenter 7000 emplois en France. Et le second appel d'offres qui vient d'être lancé sera une opportunité pour renforcer cette filière.
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1: Bonjour et bienvenue dans les infos durables. Aujourd'hui, on va parler d'un colloque aménagement et biodiversité des continuums fluviaux et littoraux. Ça se passera le 30 septembre, du 30 septembre au 2 octobre exactement, à Mont-Saint-Aignan, en Seine-Maritime. C'est un rendez-vous scientifique qui fait le point sur les impacts des aménagements hydrauliques et industriels, notamment sur la biodiversité des milieux aquatiques, sur les cours d'eau, estuaires et zones humides des littoraux. Le colloque aménagement et biodiversité des continuums fluviaux se tiendra donc cette année comme une deuxième conférence organisée par la Société Hydrotechnique de France sur les aménagements et la biodiversité. Il s'intéresse aussi à l'ensemble des continuums terre-mer, des milieux naturels aquatiques, depuis la source des cours d'eau jusqu'aux milieux littoraux et leur interface que constituent les estuaires et les deltas. Beaucoup de choses qui seront en débat donc ce jour-là. Je vous rappelle la date, les trois dates, c'est du 30 septembre au 2 octobre 2026 et ça se passe au CURIB, l'université de Rouen, donc à Mont-Saint-Aignan dans le 76. À bientôt pour un prochain rendez-vous sur l'antenne.
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1: Bonjour et bienvenue dans les infos durables de Radio Terre. Du 1er septembre au 4 octobre se déroule la fête des hérissons. Ces petites bêtes qu'on voit parfois près des maisons ou sur les routes, malheureusement souvent écrasées, eh bien ont une fête et c'est un moment pour mieux découvrir leur environnement, pour mieux découvrir leur rôle aussi dans la biodiversité de la nature. Des ateliers, des sorties nature et des interventions en classe auront lieu à cette occasion. De nombreuses animations seront retrouvées un petit peu partout en France. Bah, si vous voulez vous faire pote avec les hérissons, c'est la bonne occasion, donc du 1er septembre au 4 octobre, tout un tas de semaines de sensibilisation. Vous pouvez retrouver ça dans certains magasins d'ailleurs qui ont accepté de participer à cette opération, comme Jardiland, Delbar ou Gamme Vert, et les jardineries du terroir. Et chacun vous accueillera donc avec une sensibilisation aux hérissons que l'on salue bien. A bientôt pour un prochain rendez-vous sur l'antenne de Radio Terre.

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0: Je l'ai revue 3 fois cette semaine. Je vais pas encore parler, mais enfin je suis fait remarquer d'elle. La première fois c'était mardi. C'était la symphonie héroïque. J'étais assis juste derrière elle, enfin un peu à sa droite. À un moment elle a retiré son foulard. Alors pendant toute la soirée j'ai regardé ses cheveux et sa nuque. J'ai pas pu la quitter du regard. Ce soir-là j'étais décidé à lui parler. À la sortie je me suis faufilé pour la rejoindre. Seulement elle a rencontré une copine, alors je l'ai suivi 5 minutes, puis je suis rentré me coucher. La deuxième fois c'était jeudi. Je suis arrivé une demi-heure en avance pour m'asseoir à côté d'elle. Il n'y avait presque personne quand je suis arrivé. Alors je suis sorti dans le hall, fumé une cigarette en attendant que la salle se remplisse. Quand je suis revenu, il y avait pas mal de monde. J'ai regardé et je l'ai pas vue tout de suite. Elle était assise à genoux sur un fauteuil en train de parler à une copine. Je suis allé m'asseoir à côté d'elle, elle m'a fait un petit signe de tête comme à quelqu'un qu'on reconnaît vaguement. Seulement manque de peau, elle est allée s'asseoir ailleurs, dans une rangée où elle avait laissé son manteau. J'ai pas osé la rejoindre, ça serait trop remarqué. La troisième fois, c'était... c'était hier. Elle se baladait du côté de la mairie des Batignolles avec un filet à provisions. Certainement, elle doit habiter dans mon quartier.
1: Bon, t'as fini les travaux d'approche, maintenant tu peux attaquer.

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1: Bienvenue dans ce nouveau podcast concernant le numérique responsable. Nous sommes à la Mêlée Centre Toulouse pour traiter d'un sujet qui importe à beaucoup dans le cadre des matinales de la Brigade régionale d'interpellation climatique, l'agence climat de Planète RSE. On a déjà réalisé un premier podcast où il a été surtout question, grâce à Thomas qui nous a présenté le cadre général, de l'impact environnemental du numérique. Mais clairement, comme il l'a bien précisé, le numérique responsable, c'est l'application de la RSE dans le monde du numérique. Et la RSE ne traite pas que de la question environnementale. Et donc, il était important de revenir sur justement les fondamentaux de quoi on parle quand on parle RSE dans le numérique responsable. Je repasse la parole à Thomas pour nous refaire un topo général sur la situation. Et nous aurons, comme je l'annonçais dans le premier podcast, le témoignage de la personne qui gère le numérique responsable au niveau de la Mêlée, Constance, voilà que j'ai attrapé au vol presque pour un témoignage. Je la remercie. Mais Thomas, redonne-nous les grandes lignes de ce que tu as présenté tout à l'heure. Et d'ailleurs, je le rappelle, le support concernant cette présentation générale est disponible en parallèle des deux podcasts qu'on réalise ce matin.
2: Merci Thierry. Juste pour revenir en fait au comment concrètement on met en place le numérique responsable au sein d'organisations. Ça peut être aussi bien des entreprises, associations, collectivités, tout type d'organisation. Généralement, on aborde le numérique responsable via trois gros sujets qu'on retrouve en entreprise, en mettant à part plus tout ce qui est la partie économique, développement du business, etc., développement de nouvelles opportunités. Mais grosso modo, on va retrouver la notion de RGPD, donc protection des données, réglementation au niveau européen, tout ce qui va traiter autour de l'accessibilité des services numériques, que ce soit l'accessibilité auprès des salariés, donc sur les services internes ou sur les services externes auprès des clients, et même des fournisseurs, etc., toutes les parties prenantes. Et le volet environnemental, donc mesurer, limiter l'impact. Alors, sur ces trois volets-là, et qu'on parle d'IA ou d'une application mobile ou d'un site internet ou d'un logiciel en interne, concrètement, comment en fait on amène et on aborde le sujet du numérique responsable. Moi, j'aime bien l'aborder déjà par rapport au contexte actuel réglementaire. C'est-à-dire que, en tout premier lieu, on va faire une veille réglementaire. On va voir si, au niveau réglementaire, on suit toutes les réglementations qui nous impactent et qui nous imposent. Ensuite, faire le gap et se conformer aux réglementations. Et notamment, si on remet le lien avec l'IA, de plus en plus, il va y avoir des réglementations liées à l'IA. Je pense à l'IA Impact au niveau européen. Au niveau de la France, on va retrouver tout ce qui est loi RIN qui va amener aussi des nouvelles réglementations en termes de mesures d'impact environnemental, etc., etc. Une fois qu'on avait un peu tout ce travail réglementaire, première étape, c'est de se poser, de mettre en place, on va dire, une politique du numérique responsable au global au sein de l'organisation. Alors cette politique peut être light au début, et plus ça va aller, plus on va pratiquer le numérique responsable, en fait, plus on va l'enrichir et on va travailler en amélioration continue comme ça. Ensuite, une fois qu'on a posé cette politique, en fait, on va mesurer nos pratiques, mesurer l'impact de notre SI, mesurer l'impact des nouveaux projets qui arrivent, etc. Donc c'est là où on va commencer à parler de KPI, d'indicateurs de performance, etc. Et une fois qu'on a mis en place tout ce système-là, on va pouvoir, en effet, en termes d'action, d'amélioration, démarrer une démarche d'éco-conception, où là, on va retrouver un peu le triptyque, éviter de faire ce questionner sur les nouvelles fonctionnalités qu'on met en place dans nos services numériques et donc éviter de faire, de trop faire. Là, on va toucher tout ce qui est sobriété, etc. Ensuite, réduire notre impact et enfin, compenser l'impact qu'on n'a pas pu éviter ou réduire.
1: Voilà, mais ça, c'est donc panorama très complet. J'imagine que c'est plus facile à dire qu'à faire. Qu'heureusement, il y a des personnes qui accompagnent ce genre de mouvement quand on n'a pas les ressources internes. Voilà. Donc, il faut trouver des solutions. Et justement, alors, comme je le disais, un cas pratique. Alors, vraiment, super bien pour nous. Nous sommes chez eux tous les mois. et la mêlée numérique, et clairement, mais tu vas le repréciser, Constance, tu vas nous dire tes fonctions, est au cœur du sujet du numérique depuis de nombreuses années, des dizaines d'années. L'anniversaire a eu lieu récemment, j'en étais, c'était très sympa. Voilà, donc aujourd'hui, une démarche vers la labellisation numérique et responsable. Mais avant d'aller dans le détail, je te laisse te représenter, peut-être dire quelques mots de la mêlée pour ceux qui ne connaîtraient pas. Ils ne sont pas nombreux, mais au cas où.
3: Eh ben, merci de me donner le micro. Donc, moi, je suis Constance Dessène. Je suis responsable du pôle transformation numérique à la mêlée. Et je suis, depuis le début de l'année, la référente numérique responsable de la mêlée.
1: Donc tu étais volontaire, j'imagine, c'est pas un sujet qui t'est tombé dessus.
3: Non, volontaire, et j'ai créé du coup une équipe aussi du coup de personnes volontaires sur le sujet, et voilà, on travaille ensemble du coup sur cette labellisation NR niveau 1. Mais du coup, peut-être avant d'entrer plus dans le détail, la mêlée, du coup, on est une association. Comme tu le disais, on a fêté nos 25 ans cette année. Et la mêlée, elle a vraiment pour vocation, en fait, de promouvoir les usages du numérique sur le territoire. Donc, quand on parle d'usage du numérique, c'est très, très varié. Et c'est aussi des cibles qui sont très variées. Donc, on va aussi bien parler de transformation numérique des organisations, on va parler d'inclusion numérique, on va parler d'entrepreneuriat, d'innovation, on va parler aussi des talents. Donc, finalement, nos cibles, c'est tous les usagers du numérique, qu'on ait des TPE, des indépendants, des ETI, des PME, des collectivités. Bref, c'est des écoles, c'est vraiment
1: du
3: très varié.
1: Petit au grand, voilà, ceux qui ont les moyens à ceux qui en ont moins.
3: Exactement. Donc on fait beaucoup de choses, nous. On fait énormément de choses à la mêlée. Et en fait, on a été labellisé en 2022 en vol. On a reçu cette labellisation en 2022. Et en fait, voilà, cette labellisation, elle nous a permis de nous structurer. Donc là, en vol, on était plus sur une démarche RSE, donc j'étais pas là pour le premier podcast, mais voilà, on était plus RSE, et donc le label Envol s'est arrêté là, à la fin de l'année 2024, et donc la direction du coup de la mêlée a pris la décision du coup de continuer cet engagement Envol avec le label NR niveau 1. Donc on est très content de cette décision du coup de la direction, et on est très heureux de pouvoir s'orienter du coup vers ce label NR niveau 1. Ce label NR niveau 1, du coup, il va nous permettre pour nous en fait plusieurs choses, mais surtout en fait de montrer notre engagement numérique responsable. Donc ça pour nous c'est super important, parce que on a de nombreux adhérents qui sont en lien avec le numérique, donc apporter un peu gage de confiance et de transparence dans nos actions NR, c'est important.
1: Il y a ce côté un peu exemplarité, vous parlez souvent de ces sujets, vous sensibilisez et tout, un minimum, ça fait un minimum. Je pense que c'est une bonne démarche, surtout quand on fait de la RSE, c'est de s'appliquer à soi-même les conseils qu'on peut donner aux uns et aux autres.
3: Oui, voilà. Donc, il y a plein d'axes d'amélioration, mais c'est vrai que nous, ça nous permet aussi de nous structurer, de savoir ce sur quoi on doit s'orienter. Thomas, tu parlais tout à l'heure des nouvelles réglementations qui vont sortir, RGPD, RIN, etc. Nous, ça nous permet aussi du coup d'apporter vraiment du concret, de nous structurer sur un certain nombre d'actions.
1: Voilà. Et tu es en plein, donc, d'après ce que tu nous disais, tu es en plein dans cette démarche. Comment tu le vis? Est-ce que la marche est très haute? Est-ce que, si tu peux, tu nous dis ce que tu as envie de nous dire, hein, pas de secret particulier, mais...
3: En fait, on fait déjà énormément de choses, nous, à la mêlée, sur le numérique responsable. On est vraiment très engagés sur ces sujets. On est ravis de vous accueillir tous les mois ici. On accueille aussi d'autres organisations. On a une commission Green Mêlée qui est très active, qui se réunit tous les mois.
1: Ouais, que tu animes, ouais.
3: Que j'anime aussi. On fait déjà beaucoup de choses. L'idée maintenant, c'est de le mettre en application, et c'est de pouvoir le présenter facilement à notre écosystème, parce qu'en fait, on le fait pas. En fait, on fait beaucoup de choses, mais pour autant, rien n'est vraiment mis sur le papier.
1: Voilà, pas formalisé. Pas et formalisé. La démarche de labellisation vous oblige. Alors, il y a les contraintes, mais il y a aussi l'avantage, c'est que vous allez avoir quelque chose de beaucoup plus formalisé. Donc, ce côté formalisation, tu nous parlais certification à titre individuel, toi, c'est lourd, tu arrives, entre ce que tu imaginais et le vécu que tu as là, tu es en plein dedans. Est-ce que voilà, quel est le message que tu peux faire passer à ceux qui se lanceraient dans ce genre de démarche de labellisation?
3: Bon, moi déjà, je trouve ça super intéressant. Donc nous, on s'est lancé en février dernier. Donc en fait, on a fait beaucoup de choses, mais pour autant, voilà, on a toujours voulu formaliser beaucoup plus, mais ça ne s'est pas vraiment fait. Donc là, c'est vrai qu'on se retrouve un petit peu
1: obligé
3: dans la dernière ligne droite à devoir un peu se speeder. Mais du coup, voilà, on mobilise l'équipe. Aujourd'hui, comme je disais, on a une équipe vraiment team numérique responsable. On est trois personnes à la mêlée, mais on a embarqué avec nous beaucoup de monde. Donc aujourd'hui, c'est plus d'une quinzaine de personnes, donc c'est presque la moitié de l'équipe de la mêlée, justement pour... s'impliquer sur les différentes thématiques du label NR, sur les différents principes actions, les différents tirs, etc. Donc, il faut vraiment qu'on... Maintenant, voilà, réussir à mobiliser tout le monde.
1: Ouais, voilà.
3: C'est
1: et
3: ça qui est le plus...
1: L'accueil en général des équipes et tout, sur ces sujets, ça, il est plutôt favorable. Ils comprennent l'esprit.
3: Oui. Alors, l'esprit, il n'y a aucun problème. Voilà. Maintenant, c'est plus le passage à l'action qui est compliqué.
1: Parce que ça entraîne pour les uns et les autres d'informations, de suivi.
3: C'est retourner dans les archives. Je leur impose des nouveaux process. Donc, du coup, c'est un peu... certains vont être un peu plus réfractaires. Et c'est là que c'est un petit peu plus compliqué. Mais voilà, je ne pensais pas qu'il y avait autant de suivi, ça allait impliquer autant de suivi en fait.
1: Voilà. Enfin, on va faire réagir des personnes ici, pour certaines qui connaissent bien les démarches de labellisation dans la RSE. Comment tu te prends, une fois que ce passage, donc cette labellisation sera effective et tout, comment tu penses te projeter? Qu'est-ce que ça peut vous amener? Est-ce que le niveau 2, je ne sais pas si tu connais le
3: oui.
1: niveau 2, est-ce que c'est déjà une cible ou est-ce que...
3: Voilà. Clairement, oui. Là, déjà, passons au niveau 1. Je pense que il y a encore pas mal de travail, mais j'espère vraiment qu'on aura ce niveau 1. Et évidemment, c'est de se lancer dans 2 ans.
1: La réponse pour le niveau 1, là, c'est avant la fin de l'année.
3: Techniquement, espère vous l'annoncer en janvier, février,
1: début d'année. Début d'année 2026. Et donc, projection pour poursuivre, pour approfondir.
3: Voilà, c'est ça. Comme le label, le niveau 1, il est sur 2 ans, c'est de s'engager sur le niveau 2 à la fin de ces 2 ans.
1: Mais super, merci Constance pour ce témoignage. Alors, si on peut faire rebondir, alors je pense en particulier à Isabelle qui accompagne des structures, démarche qualité, labellisation. Alors pas forcément sur le numérique responsable, mais comment on passe d'entreprises et d'organisations qui font des choses mais qui le formalisent peu à il faut formaliser, il faut avoir des indicateurs. Comment toi tu vis cette évolution dans les entreprises, qu'est-ce que tu conseilles à ceux qui se retrouvent à devoir ou à espérer avoir un label? Est-ce que tu encourages des personnes à passer par exemple le numérique responsable, le label numérique responsable? Qu'est-ce que tu peux nous en dire comme ça à chaud?
4: Alors, je ne connais pas spécifiquement, en tout cas, je ne suis pas une spécialiste du label numérique responsable, mais d'une manière générale, pour accompagner les entreprises dans leur démarche de labellisation RSE, la première chose à faire, c'est de vraiment être au clair avec leur stratégie, déjà, alors leur raison d'être, et ensuite leur stratégie. Parce qu'on ne peut pas imaginer de construire une démarche RSE simplement en répondant à une checklist qui serait proposée par un référentiel. Ça, pour moi, ça n'a aucun sens. Donc, on commence par faire un travail de fond sur en quoi l'entreprise, dans son activité, dans ses process, comment identifie-t-on ces enjeux? Ça, c'est la première chose. Et ensuite, en effet, il s'agit de déployer les différents enjeux, les traduire en objectifs à moyen long terme et ensuite les décliner en objectifs opérationnels sur les différentes activités. Et à partir de là, en effet, ensuite on construit des indicateurs, etc. etc.
1: Leslie, pour rester dans ce témoignage autour de démarches structurées, formalisation, label, qu'est-ce que tu peux nous dire de ton vécu?
5: Alors, sur le terrain, c'est vrai que le sujet du label revient assez régulièrement. Est-ce que c'est un objectif pour l'entreprise? Souvent oui, pour montrer justement qu'ils font des choses en interne. Encore une fois, comme tu l'as très bien dit, Constance, c'est des choses qu'on fait. Enfin, il y a plein d'entreprises qui font des choses, qui ne le formalisent pas, qui ne le structurent pas. Pourquoi ? Par manque de temps, par manque de ressources. Donc là, la première idée, c'est de faire un état des lieux de ce qu'ils ont déjà en place, de structurer, bien évidemment, dans des axes stratégiques avec des objectifs, et ensuite d'y mettre des enjeux qui vont leur ressembler et qui vont leur permettre de progresser. On ne peut pas être bon partout, donc là, il faut vraiment prioriser. Pour moi, c'est ça, c'est le plus important, c'est structurer, prioriser et aller sur les actions et surtout de les mesurer pour voir les axes de progression sur lesquels ils vont. Ce qui va permettre ensuite d'estampiller avec un label. Et ensuite, on se raccorde au label. Et le label, encore une fois, si je peux me permettre, c'est qu'il faut qu'il corresponde à l'entreprise. Il y en a qui vont partir sur des labels qui sont plus ou moins généralistes et d'autres qui vont aller sur des labels spécifiques comme le numérique responsable parce que ça leur correspond.
1: Et sur le numérique responsable, le label numérique responsable que tu connais, fait que tu... Voilà, qu'est-ce que tu en passes justement ? Est-ce que la démarche, elle est particulièrement... complexe, les indicateurs sont un peu tordus, c'est super compliqué de s'y retrouver. Ou est-ce que finalement, pour des entreprises déjà, je dirais, motivées sur ces questions, c'est pas la marche n'est pas non plus gigantesque?
5: Non, le numérique responsable, donc il y a deux niveaux, comme tu l'as très bien dit, Constance, il y a le niveau 1, le niveau 2, et le niveau 1 est très accessible. Surtout s'il y a déjà plein de choses en place déjà, il suffit de le formaliser et de le suivre et aller chercher dans les archives les données pour pouvoir tout recentrer au même endroit. Donc le niveau 1 est plutôt accessible, encore une fois, de la structuration doit être faite. Ouais. Le niveau 2, un peu là, il faut montrer de l'expertise, il faut montrer qu'on progresse. Donc le step, il faut plus de temps pour y aller. Donc dans les 2 ans, c'est très bien après le niveau 1 d'y aller pour prendre le temps d'avoir ce recul nécessaire pour pouvoir voir les axes de progression.
1: Merci Leslie. Notre témoignage, alors toujours pareil, j'utilise un peu vos casquettes un peu typées, même si c'est voilà, tu es dans le monde industriel, Isabelle Guimic, qu'est-ce que tu peux nous dire de ces démarches labellisation numérique responsable ou labellisation tout court?
6: Alors, je ne connais pas spécifiquement la labellisation numérique responsable. En revanche, j'ai accompagné des entreprises sur d'autres labellisations. Et je partage tout à fait ce qu'a dit Isabelle et ce qu'a dit Leslie sur la démarche. Hein, le côté vision, stratégie, c'est fondamental avant de s'engager dans la labellisation. Et après, tout cet aspect état des lieux, priorisation, parce qu'on ne peut pas tout faire. Moi, j'ajouterais, parce que Constance a parlé du fait aussi d'engager les équipes, parfois dans quelque chose qui peut être un peu administratif ou rébarbatif, c'est indispensable.
1: C'est pas hyper sexy tout le temps, quoi. C'est ça,
6: par contre, quand on arrive à les engager dès le début de la démarche au volontariat ou alors une partie peut-être au volontariat et une partie, enfin, il faut de la sensibilisation, il faut que toutes les équipes soient sensibilisées à la démarche RSE, je pense que c'est indispensable, c'est un préalable, le kick-off est hyper important. Et après, les faire réfléchir sur ce qu'ils font et les faire se rendre compte déjà aussi de tout ce qu'ils font et de voir qu'en fait il y a plein de choses qui rentrent dans la démarche RSE, ils découvrent le champ de la RSE et en se disant ah bon ça en fait partie, parce que quand on va dans l'entreprise au début et qu'on leur demande qu'est-ce que la RSE, ben nous on en fait, on trie nos déchets. Moi cette réponse là je l'entends tellement souvent et quand ils se rendent compte de tout ce qu'il y a dedans, enfin qu'on va parler de relations client-fournisseur, d'éthique, de tout ce qui traite aux ressources humaines, aux actions pour le territoire, pour la collectivité. On voit qu'il y a plein de choses. C'est indispensable de les engager dès le début et ça leur donne même des idées d'actions à mettre en œuvre. Et tu parlais, Leslie, de priorisation des actions par rapport aux enjeux, mais il y a aussi le fait de, par moment, choisir des actions feel good, choisies aussi par les salariés qui leur donnent envie. Et c'est comme ça aussi, petit à petit, on a le label niveau 1, on va aller au niveau 2. Parce qu'on les aura impliqués.
1: Mais merci Isabella Joubois du Petit Lait, Planète RSE. Entendre parler de la RSE comme ça, clairement, pour nous, c'est super génial. Une réaction dans ton contexte à toi, Pauline, de nous préciser. Alors peut-être, justement, tu nous disais là, l'IA, le sujet particulier qui vous interpelle sur le RGPD, sur ces réglementations qui sont déjà depuis pas mal de temps en place. Comment vous avez réussi à le gérer? Est-ce que ce sont des choses qui vous ont imposé des process lourds? Est-ce que tout ça est assez relié? Je ne sais pas si tu le sais d'ailleurs, mais voilà. Est-ce que tout ça est relié à la démarche RSE? Est-ce que c'est un sujet qui est traité par d'autres services que celui auquel tu appartiens aujourd'hui en tant qu'alternante, je le rappelle, dans la société Eurecia? Voilà, retour de. Alors, on ne parle pas de cas pratique, mais comment ça s'est passé pour vous, accessibilité, RGPD? Comment l'entreprise l'a mis en œuvre ou le surveille?
7: Alors, pour le sujet de la RGPD, donc c'est traité directement par les équipes de l'IT. Donc, nous n'intervenons pas directement dessus. En revanche, pour rebondir à ce que vous disiez au sujet des labellisations, nous aussi, c'est pareil. C'est une entreprise qui va fêter ses 20 ans en 2026, qui a toujours mis énormément de choses en place, mais sans jamais le formaliser vraiment. Ça fait 3 ans à peu près que ça a commencé à être formalisé dans le but d'une labellisation engagée RSE. Et donc, ça a permis déjà de ressortir toutes les actions qui avaient été mises en place et de les mettre en valeur, parce que quand on fait des actions positives, autant les divulguer et essayer d'embarquer ces parties prenantes avec soi. Que dire de plus?
1: Voilà, et sur des thèmes comme l'accessibilité, tout ça, vous êtes dans les clous, ce sont des sujets que vous avez déjà cadrés, parce que enfin, j'imagine que vous êtes accessibilité, où on touche pas mal au social. Quand on est une plateforme avec des logiciels qui touchent aux ressources humaines, c'est des sujets où il y a des correspondances assez fortes, quoi. Tu vois le sujet dis-nous.
7: Pour l'accessibilité du site, je ne pourrais pas trop vous en parler parce que c'est encore sur les parties plutôt IT et développeurs.
1: Okay.
7: Mais sur l'accessibilité de nos locaux et pour nos employés, on fait beaucoup de choses pour accueillir de plus en plus de personnes en situation de handicap.
1: Ouais, vous avez d'ailleurs des très beaux locaux. je dis ça parce qu'une soirée, Leslie qui est à Guess, une soirée du Centre des jeunes dirigeants. Qui s'est fait chez Eurecia il y a quelques temps, où vraiment les locaux, ça donne envie d'aller travailler dans cette entreprise. Bon. Voilà, oui. Donc merci pour ce retour. Peut-être revenir auprès de Thomas pour vérifier que les sujets que nous avons abordés, le retour d'expérience, on n'ait pas raté un élément qui lui semble fondamental. Et peut-être revenir sur les dernières études menées par, entre autres, le Shift Project, de préconisation. En termes de méthode, d'approche, bien sûr, comme l'IA est montée en puissance et est devenue un sujet par-dessus le sujet du numérique responsable, mais est-ce que tu peux nous rappeler un peu ce que préconise, par exemple, je parle de Shift Project parce que tu en fais partie, nous sommes très proches des shifters à Toulouse. Je rappelle, on aura l'occasion d'en reparler, mais notre événement annuel Act for Climate, organisé depuis plusieurs années avec les shifters qui devaient se tenir comme chaque année pendant les COP qui vont démarrer très prochainement, ou même qui ont déjà démarré, COP au Brésil cette année, on a décidé avec les shifters de reporter à plus tard notre événement. Déjà parce que les COP, petite parenthèse, les COP depuis quand même 2-3 dernières COP en pays pétrolier, ça sent plutôt le pétrole que l'espoir d'un changement de pratique internationale. Et deuxièmement, parce qu'on a envie de faire quelque chose avec le groupe Touléco qui organise par ailleurs depuis quelques années aussi 1-2-3 climat. On est en train de voir comment unir nos forces. On parle beaucoup de coopération dans les RSE. Je pense que Planète RSE a montré depuis des années qu'on est plutôt porté très concrètement sur le sujet. Voilà, donc les shifters, pour revenir aux shifters, le Shift Project. Est-ce que tu peux nous redire les préconisations que peuvent faire nos amis les shifters sur ces sujets, suite aux études et en particulier le focus sur l'impact data center, enfin les derniers chiffres un peu inquiétants, qui laisse à penser que les préconisations, ça devient quand même plus qu'important de ne pas que les avoir affichés sur les murs, mais de les mettre en œuvre.
2: Tout à fait. Pour revenir un peu aux dernières études qui sont sorties du Shift Project, notamment sur l'impact des data centers dans le cadre de l'IA, grosso modo, ce qu'il faut avoir un peu en tête, c'est qu'en 2025, la part de l'IA en termes de consommation d'énergie des data centers représente à peu près 15%. Ça passerait à 35% d'ici 2030 sur les scénarios, on va dire, plus où on embarque vraiment des scénarios tendanciels avec une utilisation de l'IA assez développée.
1: Ce qui semble être quand même la tendance, voilà, je ne sais pas ce qu'en pense Constance, je n'ai pas interrogé sur le sujet de l'IA, est-ce que c'est un sujet qui... Je dis ça tout en sachant que la mêlée a organisé pendant plusieurs quinzaines de jours, c'est ça, quinzaines de jours, tout un tas de... Voilà, l'événement annuel de la mêlée était cette année très orienté sur l'IA, avec beaucoup d'ateliers, d'experts, de témoignages. Donc j'imagine que pour elle aujourd'hui, pour la mêlée, elle peut difficilement se dire oh, « mais moi, je n'étais pas au courant, je n'ai pas vu passer, excusez-moi, je ne savais pas... » que tout ça, il faut qu'on le regarde. Voilà. Voilà. Donc, on va te faire rebondir sur. Je te laisse poursuivre, Thomas.
2: Oui. Juste un dernier chiffre sur la partie impact environnemental en Europe correspond à peu près, en tout cas sur les émissions de gaz à effet de serre liées au data center dans l'IA, correspond à 5% des impacts. Pourrait augmenter de 20 à 25% par an dans les prochaines décennies. Ce qui arriverait dans un scénario, on va dire. Où l'IA se développe beaucoup, en 2030, pardon, deux fois l'impact, les émissions de gaz à effet de serre de la France.
1: Voilà.
2: Les chiffres étant passés, maintenant, comment faire en fait, pour on va dire, limiter tous ces impacts en termes d'IA
1: Éviter, comme on dit. Éviter, réduire
2: et compenser. Alors, après, concrètement, sur l'IA, le Shift Project préconise vraiment en première étape d'avoir une trajectoire énergie carbone de référence, avoir des indicateurs, des objectifs. Ensuite, caractériser le besoin auquel on souhaite répondre avec le service d'IA et ses fonctionnalités. S'interroger sur est-ce qu'on en a vraiment besoin et plus travailler sur la partie sobriété. Ensuite, associer une des solutions techniques possibles à chaque fonctionnalité. Enfin, quatrième étape...
1: Y compris low-tech, lorsqu'il y a des solutions
2: tout à
1: low-tech.
2: Fait. Tout à fait. Ensuite, en quatrième étape, c'est évaluer les impacts énergie carbone de ce qu'on met en place, cartographier les effets et enfin mettre un plan d'action en place pour réduire les impacts. Donc voilà un peu les préconisations sur la partie aspect mise en place de l'IA. Du Shift Project.
1: Voilà. Merci. On retrouve ces éléments. Le rapport, l'étude du Shift est disponible en ligne sur le site du Shift. Et ce sont bien sûr des sujets sur lesquels on va rebondir. Je parlais de Act for Climate avec les shifters. On a prévu de revenir sur l'IA, bien sûr. Voilà, comme un des sujets quand même un peu incontournable quand on essaie de faire des choses intelligentes et d'agir concrètement en faveur du climat. Constance, donc l'IA, la mêlée. Le label numérique responsable, comment tout ça se marie ou ouais. Voilà, dans quoi tu baignes?
3: Alors bon, donc nous on a organisé, c'est vrai, la mêlée numérique, la 25e édition de la mêlée numérique en septembre au Quai des Savoirs et en ligne. Cet événement, il a réuni 10 000 participants. Donc
1: gros succès,
3: très,
1: voilà.
3: Ouais, gros succès, on est très contents de cette 25e édition, de cette édition anniversaire. Et le sujet phare de la semaine, c'était effectivement les révolutions artificielles. Énormément. Bon, l'IA est intervenue sur quasi toutes les tables rondes. D'ailleurs, vous pouvez retrouver tous les replays sur notre page YouTube et sur notre chaîne de podcast de la mêlée.
1: Y compris d'ailleurs sur l'IA, l'éthique et l'IA, oui. L'éthique, l'impact. Enfin, oui, voilà, oui, tous oui. Ces sujets qu'on a vus assez rapidement, il y a tout un tas d'interventions qui étaient sur ces sujets.
3: Tout hein. À fait, oui. Donc, ouais, alors, on l'a abordé sur différents secteurs d'activité, par exemple sur le e-commerce, sur le tourisme, sur le sport, sur la santé. Et donc, on avait une thématique sur le numérique responsable qui a attiré du coup vraiment un grand nombre de participants. On en est très contents. Bon voilà, bon, bah, le numérique, effectivement, toute la semaine, on a mis en avant tous les avantages du numérique. Et pour autant, voilà, on sait qu'il est source d'impact. Bon, voilà, ça a été abordé plusieurs fois. Voilà, c'est aussi un peu la mission à travers ce label NR, c'est voilà, de mettre en avant, de structurer aussi un petit peu tous ces événements de sensibilisation qu'on organise tout au long de l'année, notamment la mêlée numérique, et aborder ce côté Numérique responsable à travers diverses actions.
1: Et quand tu entends comme préconisation le terme d'éviter en premier, presque en première démarche, éviter, est-ce qu'on a vraiment besoin, est-ce que ça te choque par rapport au fait que vous êtes par ailleurs des promoteurs numériques ou est-ce que c'est compliqué à gérer ce côté
3: C'est sûr que quand on voit la tendance, on se dit évidemment faudrait éviter. Après, voilà, je pense qu'il y a des usages peut-être plus raisonnés qu'il faut avoir et se dire qu'en fait, il ne faut pas l'utiliser pour tout et vraiment sélectionner un maximum les domaines en question. Quoi.
1: Ouais. Écoute, merci pour ce retour. On va en rester là, on arrive un peu au terme du timing qu'on s'était fixé. Merci bien sûr à toutes les participantes et aux participants, Thomas. Voilà, on reprendra ce sujet bien sûr, comme on le fait régulièrement. Je vous rappelle, pour ceux qui vont écouter le podcast, que vous pouvez retrouver le document de présentation qui reprend les chiffres essentiels, les préconisations du shift et tout, sur le site de Planétaire SE. Et puis je vous donne rendez-vous une prochaine matinale enregistrée avec nos amis de Radio Terre, Manu à la technique, l'éternel Manu. On se retrouve le 4 novembre de nouveau à la mêlée là pour une matinale RSE qui elle va évoquer la notion d'impact et le dispositif de Planétaire RSE qui s'appelle Impact Challenger où bien sûr on retrouve dans le vaste champ de la RSE la partie numérique responsable. Voilà, mais pas que. Donc.
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ne reculant devant aucun sacrifice pour contenter un public toujours désireux de nouvelles sensations, aussi extrêmes soient-elles, je vais à présent vous interpréter une chanson ennuyeuse. Pour faire une chanson vraiment ennuyeuse, je décide de la faire à la guitare, avec une corde et deux doigts. Introduction.

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3: Au début de l'année 2012, le label HVE, dit de haute valeur environnementale, était officiellement créé sous l'égide du ministère de l'Agriculture. Conçu pour préserver l'écosystème naturel des exploitations agricoles et réduire au maximum la pression sur l'environnement, ce label HVE, pour aussi vertueux qu'il puisse paraître, n'est pourtant pas exempt de critiques. Parmi elles, celle de l'Office français de la biodiversité, qui relevait fin 2020 que cette certification ne présente, dans la grande majorité des cas, aucun bénéfice environnemental. Au cours de cette même année 2020, la Cour des comptes a déploré, de son côté, que les différents plans consécutifs au Grenelle de l'environnement de 2007 demeurent pour l'instant très en deçà des objectifs fixés alors, notamment celui de réduire de moitié l'usage des pesticides en France à l'horizon 2018. 2018, c'est justement l'année où Valérie Murat et son association Alerte aux Toxiques, basée à Bordeaux, ont décidé d'envoyer 22 bouteilles de vin certifié HVE au laboratoire du Bernay pour détecter d'éventuelles traces de pesticides dans la composition de ces vins pourtant estampillés haute valeur environnementale. La publication des résultats de ces analyses a valu à Valérie Murat et à son association une condamnation à 125 000 euros de dommages et intérêts pour dénigrement collectif suite à une action en justice portée notamment par le comité interprofessionnel des vins de Bordeaux et près d'une vingtaine d'autres plaignants. Valérie Murat, ou quand la dénonciation des pesticides ulcère le vignoble bordelais, c'est le titre de ce nouveau numéro d'interférence. Aujourd'hui, suite de notre entretien avec Valérie Murat et troisième épisode de cette série, la genèse et les actions de l'association Alerte aux Toxiques.
4: Alerte aux Toxiques a été créée en 2016. Et donc c'était l'année où nous avons fait le plus d'actions avec Marie-Lys. Et c'était l'année, peut-être que vous vous en rappelez, du cash investigation de Élise Lucet, qui est venue dans le MEDOC, faire elle aussi des analyses. Nous avons fait la marche blanche avec Marie-Lys 13 jours après le cash investigation d'Élise Lucet. On avait été en relation avec les journalistes. On savait que ça allait être un électrochoc. Et Marie-Lys et moi, on se disait depuis des années, un jour, on fera marcher les gens à Bordeaux contre les pesticides dans les rues de Bordeaux. Parce que ça n'est jamais arrivé. Et ça, faut que ça arrive. Dans cette ville-là, qui se rêve la capitale de l'œnotourisme, de luxe, hein, il faut que les gens sachent. Et donc, le soir de Cache Investigation, on reçoit beaucoup de messages de gens qu'on connaît, de gens qu'on ne connaît pas, et qui nous disent « mais c'est incroyable, mais on tombe à la renverse, on tombe de notre chaise, mais tout ça pour produire des vins, mais on ne savait pas, mais... Oh !» Et les gens sont très choqués. Et avec Marie-Lys, on s'envoie des messages et on se dit « mais c'est maintenant qu'il faut la faire, la marche blanche, c'est maintenant. » Et on a organisé cette marche en 13 jours. 13 jours. Et on a réussi à mobiliser 1500 personnes. Et cette année-là, il y a eu beaucoup d'actions. Il y a eu aussi le Daïn devant la Cité du Vin.
0: Qui
5: qui venait d'ouvrir là.
4: Voilà, et qui avait été inauguré par François Hollande. Donc nous, on avait pris d'assaut la rue d'un côté, si bien que tous les journalistes et les invités officiels étaient obligés d'arriver par bateau de l'autre côté. Et à l'intérieur de la Cité du Vin, en fait, ils bloquaient l'accès de notre côté pour que les journalistes ne voient pas ce que nous, nous étions en train de faire. Et on a fait allonger, je pense qu'on était 200 personnes au moins au sol, avec beaucoup de public autour. Et on a fait allonger du monde par terre pour symboliser les victimes des pesticides, les morts au sol. Et c'était très, très visuel. C'était une grande réussite. Hein. Et il y avait eu aussi, la veille au soir, pour la première illumination de la Cité du Vin, il y avait eu une illumination réalisée par un collectif de camarades militants, où ils avaient projeté Stop Pesticides avec des projos cachés en dessous, sur les murs de la Cité du Vin, pour le premier soir. Donc c'était voilà, un truc hyper visuel et ben voilà, impossible de passer à côté. Bien sûr, les journaux s'en saisissent, les journalistes s'en saisissent. Donc nous, de toute façon, c'est évidemment ce qu'on cherchait. Et ça a fait beaucoup de bruit localement. Et puis eh ben après, avec la bulle Internet, l'information circule très très vite. Et c'est vrai que cette année-là, en 2016, on avait fait beaucoup de choses. Et du coup, en fin d'année, moi et Marie-Lise aussi, on était en réflexion et on se disait « mais il faut qu'on crée quelque chose ici et pas qu'on soit rattaché systématiquement à d'autres associations qui ne sont pas forcément basées à Bordeaux et qui parfois ont un peu un décalage aussi parce qu'ils ne sont pas ici, parce qu'ils ne vivent pas ici, parce qu'ils ne travaillent pas ici, ne sont pas confrontés au quotidien, aux problèmes des ouvriers, des ouvrières et des riverains. » Et ils n'ont pas toutes les informations. Et donc, voilà comment est venue l'idée de fonder, pour nous, Alerte Toxique et le collectif Informé de Pesticides pour Marie-Lise, pour aussi avoir notre organisation à nous, et puis avoir quand même une visibilité et un nom qu'on puisse reconnaître, rattaché ici, au local, au Bordelais.
5: À la suite de ces actions collectives, vous décidez donc de faire analyser des bouteilles de vin que vous choisissez comment d'ailleurs ?
4: Alors, en général, on choisit toujours des personnes qui sont propriétaires de châteaux et aussi représentants de la filière viticole des institutions bordelaises. C'est plutôt la promotion d'une viticulture industrielle et pas de petites propriétés qui vont faire de la qualité.
5: Et donc, c'est plutôt les bouteilles issues de cette viticulture-là que vous choisissez d'envoyer au laboratoire, en quelque sorte.
4: On choisit des bouteilles qui appartiennent à des représentants de la filière parce que, il y a une raison à ça aussi, c'est parce que ici, il y a une petite typicité bordelaise. Régulièrement, ces représentants se retrouvent sur les bancs des tribunaux administratifs à Bordeaux. Par exemple, je pense dernièrement au frère Medeville, qui avait été reconnu coupable et qui avait eu de lourdes amendes parce qu'ils avaient rajouté du sucre dans leur vin. Ou bien ils avaient...
5: Ce qui s'appelle la chaptalisation et qui est interdit en France.
4: Alors, ils avaient aussi utilisé une autre méthode pour augmenter ou faire baisser le degré d'alcool, je ne sais plus. En dehors des frères Medeville, il y en a d'autres qui ont été, par exemple, reconnus coupables d'autres faits, voilà, de pratiques qui sont interdites. Et je pense à un autre représentant... qui a été président de la Fédération des Grands Vins de Bordeaux, obligé de démissionner car 11 organismes de gestion ont mis sur la table sa présidence en disant « ce n'est plus tenable, ce monsieur ne peut plus nous représenter, il vient d'être reconnu coupable par le tribunal administratif, il a triché, donc il doit démissionner ». Et ça, c'est quelque chose de très typique à Bordeaux. Et lorsque nous faisions les analyses, en général, les gens que nous choisissions, c'était des personnes qui avaient été reconnues coupables. Et ce que nous cherchions à montrer avec cela, c'était que ces institutions sont tenues par des personnes qui ont des pratiques de mafieux. Moi, ça fait 10 ans que je dis la mafia viticole bordelaise. Très souvent, des journalistes ou des interlocuteurs, des adversaires, on va dire, me disaient « Valérie Murat, vous exagérez ». Non, j'exagère pas. Quand on triche comme ça, et qu'on est aussi censé représenter et promouvoir le travail des professionnels, c'est pas honnête. Ça s'appelle de la corruption. Ces choses ne sont pas acceptables. Et c'était ça que nous, on cherchait à mettre en lumière.
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0: le code minier, c'était vraiment du domaine national. C'était l'État qui décidait. Et à partir de ce moment-là, ben, il n'y a aucune consultation. Les élus ne sont pas dedans, les citoyens ne sont pas dedans. Les questions environnementales sont complètement extérieures, puisque ça date d'une période où, évidemment, ces préoccupations n'existaient pas. Et donc, on se retrouve, au moment où ce combat apparaît, à se rendre compte qu'on a une partie on va dire, du droit national qui est complètement obsolète et qui n'est pas capable de faire face. Et la loi du 11 juillet qui a été confirmée hier, eh bien, est une avancée majeure dans la mesure où, pour la première fois, le droit à l'environnement qui a été adossé à la Constitution est sanctuarisé par rapport à un enjeu fondamental qui est celui de l'eau et des problématiques environnementales posées par la fracturation hydraulique.
1: Vous aviez la trouille hier en attendant la décision du Conseil constitutionnel, parce que s'ils n'avaient pas validé, vous étiez quand même... C'était un vrai problème pour vous, non?
0: En réalité, non, parce qu'on avait un plan B.
1: Ah.
0: Mais je ne vais pas en parler parce que comme
1: vous gardez,
0: il y a...
1: Oui,
0: je garde toujours le plan B parce que ce plan B, on pourra toujours l'utiliser au cas où, ouais. On ne sait jamais. Mais on a des outils très intéressants, ouais, du niveau européen, donc c'est pas mal, qui nous permettraient de faire face à cette situation. Donc tout ça a été prévu, bien organisé, et en concertation avec Philippe Martin, le ministre de l'Environnement, tout était prêt pour faire face.

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dans l'océan. Donc on sait qu'aujourd'hui, notre océan, il est en très grand danger. C'est d'ailleurs le lieu où la biodiversité est sans doute la plus menacée en termes d'acidification, en termes de déchets, etc. Donc je pense que ça, c'est une très bonne chose. Sur le maritime et l'aérien, je trouve ça vraiment extrêmement dommageable. Et ça fait des semaines que, effectivement, on demande notamment l'inclusion de l'aérien. Après, la question, c'est manifester effectivement le mécontentement là-dessus et essayer d'imaginer comment mettre la pression pour que ça soit réintégré plus tard. Si on a le sentiment que cette fois-ci, pour les dernières 24 heures, ça va pas être possible, ce qui est important, c'est aussi de monter les choses dans nos sociétés à nous, dans nos espaces nationaux, de faire en sorte de mettre l'accent sur l'avion. Le sujet, c'est qu'aujourd'hui, le débat sur l'avion, sur le déplacement en avion, vous savez, il existe pratiquement pas. Au contraire, chacun d'entre nous reçoit tous les jours des pubs d'EasyJet, des pubs de Ryanair, etc. Et on utilise de plus en plus l'avion. Donc le sujet, c'est comment est-ce qu'on introduit un débat qui pourra quelque part être relayé par les sociétés pour mettre la pression sur les gouvernements.

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1: Moi, ce que je retiens, ma qualité de maire, et je pense que beaucoup de mes collègues maires le vivent également, c'est qu'on a un souci en matière de biodiversité, de croissance, parce que c'est nous qui assurons ce rôle de proximité. C'est nous qui vivons au quotidien le fait que les comportements individuels, les agressions, les pressions qui peuvent y avoir au niveau de l'environnement et nécessairement vis-à-vis de la biodiversité, ben nous le constatons. Alors que dans le même temps, nous n'avons pas de pouvoir véritablement, à part un léger pouvoir de police, pas pour donner des sanctions, des contraintes physiques, non, mais pour vraiment réussir à persuader les gens. Alors, on s'engage dans des stratégies comme des agendas 21, on essaie de mobiliser et d'accompagner financièrement les associations, on intervient quelquefois même sous des missions régaliennes. Et si on doit parler de l'outre-mer, avec une problématique qui est importante en ce moment, l'invasion dans les Antilles des algues sargasses qui viennent d'Amérique du Sud, Brésil, Colombie, qui remontent vers l'Afrique et qui retournent par le biais des alizés et qui sont en train de créer un problème de santé publique actuellement en Guadeloupe ou à la Martinique. Vous l'avez vu puisque vous revenez de la Guadeloupe. Et cela revient aux collectivités. Les sargasses, tant qu'elles sont en mer, c'est la responsabilité de l'État. Mission régalienne de l'État, la mer. Par contre, l'État laisse les sargasses arriver sous le littoral pour nous dire à nous, maires, réglez votre problème. Mais on n'a pas les moyens financiers de régler ce problème-là. Parce que lorsque vous avez une invasion d'algues, on l'a déjà vécu, hein, donc au niveau du littoral français, quels sont les moyens dont peuvent disposer une commune, dont peut disposer une commune pour pouvoir régler une catastrophe à une dimension même que ça dépasse tout entendement. Quels sont les moyens d'une commune pour pouvoir suppléer au point de vue santé qui est encore une mission régalienne de l'État. Donc on est sur ces problématiques-là et ça ne concerne pas que l'outre-mer. Aujourd'hui, c'est nous qui le vivons en Guadeloupe, mais demain, avec le problème des courants, de tout ce qu'il y a, de dérèglement climatique, etc., vous verrez que ça arrivera en Bretagne, ça arrivera dans le bassin d'Arcachon. Alors souvent on dit que l'outre-mer c'est un vrai laboratoire. Alors observez bien ce qui se passe en outre-mer, parce que ça arrivera de toute façon sur le plan hexagonal. Les pesticides, nous sommes sur des petits territoires. Alors ma commune c'est une commune à vocation agricole, essentiellement la banane, et elle est aujourd'hui empoisonnée dans ses sols par l'utilisation de chlordécone qui a été autorisée par l'État pendant des années, au-delà même du fait qu'aux États-Unis ça a été interdit. Donc nous vivons cela et nous devons nous accommoder. Mais lorsqu'on voit comme ça des inégalités, des injustices se présenter, on se doit de garder espoir et de se dire que de toutes les façons, il faut progresser. Le rôle de maire, c'est justement de toujours chercher à progresser. Il ne faut pas être défaitiste parce qu'autrement on ne serait pas dans sa fonction et dans son rôle. Il faut toujours chercher à trouver des marges de manœuvre. On l'a maintenant avec les finances, puisque ça a été dit tout à l'heure par le vice-président du conseil départemental, qui disait oui, mais on n'a plus beaucoup d'argent, mais il faut à chaque fois chercher des marges de manœuvre alors que nous ne faisons pas les lois, alors que nous n'avons pas ce pouvoir législatif ou réglementaire, sinon que de prendre un arrêté municipal. Donc ce sont tous ces éléments qui, coordonnés, font que l'action des municipalités est héroïque, courageuse, et il faut encourager cela, puisque je l'ai dit tout à l'heure en discours introductif, le développement durable il ne peut être que local.

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1: Bonjour et bienvenue dans les infos durables. Bien, aujourd'hui on va parler de l'Office français de la biodiversité qui vous propose avec le Life Artisan, en partenariat avec le programme national de recherche Solubiode, un parcours, les milieux agricoles de demain donc. Il s'agira d'un parcours qui permet de découvrir les façons de s'adapter avec la nature. C'est dédié aux solutions fondées sur la nature justement pour l'adaptation des territoires et pratiques agricoles face aux risques liés au changement climatique. Alors ça se passe de juin à octobre. Ce sont des webinaires donc qui s'adressent à tous, enfin plus particulièrement dans la cible, à savoir agriculteurs, collectivités, organisations non gouvernementales, professionnels de la biodiversité. Vous pourrez découvrir le rôle et les co-bénéfices des solutions fondées sur la nature pendant ces 7 webinaires. Donc, si vous voulez en savoir plus, ça se passe, je vous le rappelle, jusqu'en 31 octobre prochain. Eh bien, vous contactez l'Office français de la biodiversité qui vous donnera tous les détails pour vous brancher sur ces conférences numériques. À bientôt pour un prochain rendez-vous sur l'antenne de Radio Terre.
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1: Bonjour et bienvenue pour les infos durables. Aujourd'hui, on va se rendre du côté de Pinsaguel. Ça se trouve au sud de Toulouse. Et si vous habitez eh bien ce petit village ou si vous n'êtes pas très loin, et si vous avez envie de vous impliquer ou donner de votre temps, et on vous propose tout simplement de participer donc à des actions sur des sorties nature et notamment sur une sortie qui s'appelle Chuchotement d'automne, les oiseaux de la plaine toulousaine. Ce sera l'occasion d'échanger en toute convivialité, de découvrir ces actions de nature et de trouver une manière de vous engager. Que vous soyez curieux, futur bénévole ou déjà engagé, vous êtes les bienvenus lors de cette sortie, mais aussi pour participer bien aux activités de cette association en tant que bénévole. Ça se passera en ce qui concerne la sortie donc le mercredi 23 septembre et un peu plus tard le jeudi 19 novembre. Autre sortie donc le dimanche 27 septembre à 8h30, les oiseaux se font plus rares et plus discrets en automne, mais ils sont bien présents. Vous pourrez peut-être les reconnaître et voir comment ils séjournent dans les contrées en basse saison, notamment découvrir le faucon crécelle et bien d'autres. Si vous êtes amoureux d'ornithologie, et bien si vous êtes bénévole, n'hésitez pas à participer à ces sorties. Dimanche 27 septembre, je vous rappelle aussi le contact aussi bien pour Pinsaguel que pour cette sortie. C'est Nature en Occitanie sur Internet. À bientôt pour un prochain rendez-vous.

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Et effectivement, là, le passage du zéro phyto sur la voirie à partir du 1er janvier risque aussi de provoquer donc quelques réactions de riverains qui vont dire ben oui, mais il y a quelques chandelles sur le trottoir, voilà. Donc il va falloir expliquer que ben, c'est meilleur pour eux, c'est meilleur pour le climat, c'est meilleur aussi pour leur santé. Et je pense que si on touche cette fibre-là, attention à votre santé, à l'air que vous respirez, etc., je pense que les gens sont sensibles quand même maintenant avec toutes les informations qu'ils ont sur le problème des polluants, des micro-organismes, etc. Je pense que petit à petit, on va arriver à sensibiliser, à faire en sorte que les gens nous suivent.

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1: Vraiment, nos problèmes, qu'il s'agisse de transport, qu'il s'agisse de économique et de création d'emplois, qu'il s'agisse aussi de la situation de l'habitat et des opportunités autour de la rénovation énergétique, et ces trois domaines, mobilité, habitat, économie, emploi, c'est à la fois des sujets.

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1: Une petite étude avait été menée notamment dans les alpages. Pour montrer sur des alpages qui ont le même type de sol, la même exposition, la même pente, ce qui se passait si on arrêtait le pâturage traditionnel, soit en l'intensifiant, soit en abandonnant la parcelle d'alpage. Ce qu'on a pu observer, c'est que quelle que soit la surface sur laquelle on va relever la biodiversité, la diversité des espèces végétales, des plantes, finalement, c'est le pâturage traditionnel, donc la courbe en noir que vous voyez au-dessus, qui est toujours supérieure aux deux autres, quelle que soit l'échelle à laquelle on regarde la diversité, l'échelle spatiale, ce qui montre que le pâturage traditionnel, en fait, permet de maintenir un niveau de diversité supérieur à ce qu'on observe en cas d'abandon et en cas d'intensification.

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1: Bonjour et bienvenue pour les infos durables. Aujourd'hui, on va partir du côté de la Provence et de la région PACA. Vous savez que vous pouvez aussi entendre Radio Terre à Nice, donc en DAB+. Et là, il s'agit d'une visite de la fête de la nature au muséum. Donc, c'est à Marseille pour cette information. Donc, du 19 mai au 27 septembre, vous pourrez, en allant au muséum, voir une exposition photographique. Il y aura aussi des sorties nature, découvrir Flore des Calanques, des soirées de restitution City Nature Challenge et puis une fresque de la biodiversité. On se posera la question de savoir si la nature à Marseille est plus riche que celle de Paris ou de Los Angeles. Depuis 2024, ERCS, Marseille Université et la ville de Marseille participent à cette aventure de City Nature Challenge. Ce défi international permet à chacun de découvrir et de contribuer à la connaissance de l'incroyable richesse naturelle de son territoire communal. En tout cas, si vous êtes intéressé par l'exposition photographique qui, je vous le rappelle, se tiendra jusqu'au 27 septembre, eh bien, contactez le musée d'histoire naturelle de Marseille. L'adresse, donc, c'est Palais Longchamp à Marseille. Et si vous voulez un numéro de téléphone, c'est le 04 91 14 59 50. À bientôt pour un prochain rendez-vous sur Radio Terre.
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1: Bonjour et bienvenue dans les infos durables. Aujourd'hui, on va partir du côté de Nice où vous pouvez écouter Radio Terre sur le DAB+. Pour vous parler d'une manifestation qui aura lieu pendant la matinée du samedi 26 septembre. Donc, c'est à Nice une période, le mois de septembre, idéale pour partir à la découverte des oiseaux du Liban. La douceur de la arrière-saison et la lumière de fin d'été offrent des conditions parfaites pour se balader en bord de mer. Cette sortie, donc proposée par la métropole de Nice le 26 septembre, s'inscrit dans le cadre de l'Atlas de la biodiversité communale et elle vous invite à observer les espèces emblématiques du littoral entre plages, rochers et zones portuaires. C'est aussi un moment clé pour les passages migratoires avec de belles surprises à la clé. Une sortie conviviale et accessible pour prendre le temps d'observer, d'apprendre et de profiter du littoral niçois autrement. Si vous voulez en savoir plus sur cette sortie du 23 septembre, eh bien vous allez sur le site de la métropole de Nice. En fait, c'est nicecôtedazur.org. A bientôt pour un prochain rendez-vous sur l'antenne de Radio Terre.

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0: Philippe Descola, Par de la nature et culture, 2005. Philippe Descola, anthropologue français, né en 1949 à Paris, directeur du laboratoire d'anthropologie sociale fondé par Claude Lévi-Strauss en 1960. Fort de ses activités ethnographiques en Amazonie équatorienne, il développe ses travaux sur les connaissances et usages de la nature au sein des sociétés amérindiennes. Cherchant à dépasser le dualisme qui oppose nature et culture, il montre en quoi la nature est en elle-même une production sociale. En lieu et place de ce dualisme, il préconise la constitution d'une écologie des relations. Il a montré que nos relations à la nature se fondent sur une grammaire rendant possible quatre types fondamentaux de relations entre le soi et le monde extérieur, le totémisme, l'animisme, l'analogisme et le naturalisme des modernes, séparant résolument les hommes des autres êtres vivants. Il a reçu en 2012 la médaille d'or du CNRS pour l'ensemble de ses travaux. Extrait de « Par-delà nature et culture » 2005. La manière dont l'Occident moderne se représente la nature est la chose du monde la moins bien partagée. Dans de nombreuses régions de la planète, humains et non-humains ne sont pas conçus comme se développant dans des mondes incommunicables et selon des principes séparés. L'environnement n'est pas objectivé comme une sphère autonome. Les plantes et les animaux, les rivières et les rochers, les météores et les saisons n'existent pas dans une même niche ontologique définie par son défaut d'humanité. Et cela semble vrai, quelles que soient par ailleurs les caractéristiques écologiques locales, les régimes politiques et les systèmes économiques, les ressources accessibles et les techniques mises en œuvre pour les exploiter. Au-delà de leur indifférence aux distinctions que le naturalisme engendre, les cultures que nous avons survolées présentent-elles quelques points communs dans leur manière de rendre compte du rapport des humains à leur milieu? Sans doute, mais pas toujours combinés. Le caractère le plus répandu consiste à traiter certains éléments de l'environnement comme des personnes dotées de qualités cognitives, morales et sociales analogues à celles des humains, rendant ainsi possible la communication et l'interaction entre des classes d'êtres à première vue fort différents. Les obstacles pratiques qu'une telle conception entraîne sont en partie levés par une distinction tranchée entre un principe d'identité individuelle, stable et susceptible de se manifester par des moyens et sous des avatars fort divers, et une enveloppe corporelle transitoire, fréquemment assimilé à un vêtement que l'on endosse ou que l'on quitte au gré des circonstances. La capacité à se métamorphoser est toutefois circonscrite dans certaines limites, notamment parce que le support matériel où s'incarnent les diverses sortes de personnes détermine souvent des contraintes perceptives qui leur font appréhender le monde selon des critères propres à leur espèce. Enfin, ces constructions cosmologiques en abîme définissent les identités singulières par les relations qui les instituent, plutôt que par référence à des substances ou à des essences réifiées, renforçant ainsi la porosité des frontières entre les classes d'êtres, comme entre l'intérieur et l'extérieur des organismes. Tout cela, je l'admets, ne saurait estomper les grandes différences qui existent entre les cultures prises ici en exemple. Mais tout cela est suffisant pour faire toucher du doigt une différence bien plus grande encore, celle qui sépare l'Occident moderne de tous ces peuples du présent et du passé qui n'ont pas jugé nécessaire de procéder à une naturalisation du monde. Les humains de toutes sortes et les idées qu'ils se font des collectifs où ils sont insérés, les animaux et les machines, les plantes et les divinités, les gènes et les conventions, toute la multitude immense des existants actuels et potentiels, trouverait-elle un refuge plus accueillant dans un régime inédit de cohabitation qui récuserait à nouveau la discrimination entre humains et non-humains, sans recourir pour autant à des formules déjà éprouvées auparavant? Peut-être, Mais là n'est pas mon propos. Car si l'on peut demander à une cosmologie, à un système social ou à une idéologie de procurer une hospitalité de ce genre, ce n'est pas le rôle qui convient à une théorie anthropologique comme celle que j'ai brossée à grands traits. Sa visée se limite à jeter les bases d'une façon de concevoir la diversité des principes de schématisation de l'expérience qui serait dégagée des préjugés que la modernité nous conduit à entretenir quant à l'état du monde. Elle n'est pas de proposer des modèles de vie commune, de nouvelles formes d'attachement aux êtres et aux choses ou une réforme des pratiques, des mœurs et des institutions. Qu'une telle réforme soit indispensable, tout l'indique autour de nous, depuis la révoltante disparité des conditions d'existence entre les pays du Sud et les pays du Nord, jusqu'à la dégradation alarmante des grands équilibres de la biosphère sous l'effet de l'action humaine. Mais l'on aurait tort de penser que les Indiens d'Amazonie, les aborigènes australiens ou les moines du Tibet seraient porteurs d'une sagesse plus profonde pour le temps présent que le naturalisme claudiquant de la modernité tardive. Chaque type de présence au monde, chaque manière de s'y lier et d'en faire usage, constitue un compromis spécifique entre des données de l'expérience sensible accessibles à tous, mais interprétées différemment, et un mode d'agrégation des existants adapté aux circonstances historiques, de sorte qu'aucun de ces compromis, pour digne d'admiration qu'il soit parfois, n'est à même d'offrir une source d'enseignement adéquate à toutes les situations. Ni la nostalgie pour des formes de vivre ensemble dont les ethnographes et les historiens nous rapportent les échos assourdis, ni le volontarisme prophétique qui agite certains quartiers de la cité savante n'offre de réponse immédiate au défi de recomposer, dans des ensembles viables et solidaires entre eux, un nombre toujours plus grand d'existants en quête de représentation et de traitements équitables. C'est à chacun d'entre nous, là où il se trouve, d'inventer et de faire prospérer les modes de conciliation et les types de pression capables de conduire à une universalité nouvelle, à la fois ouverte à toutes les composantes du monde et respectueuse de certains de leurs particularismes, dans l'espoir de conjurer l'échéance lointaine à laquelle, avec l'extinction de notre espèce, le prix de la passivité serait payé d'une autre manière, en abandonnant au cosmos une nature devenue orpheline de ses rapporteurs parce qu'il n'avait pas su lui concéder de véritables moyens d'expression.
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On a quand même deux agendas parallèles. On a les élections régionales où on parle absolument plus du tout du climat, alors que je rappelle quand même qu'il y a des vice-présidences dans les régions qui portent sur la question climatique et la question énergétique. Donc on a déjà inscrit la question climatique dans nos territoires. Et quand on rentre en campagne électorale, on ne parle plus du tout du climat, alors même que la COP21 se déroule à Paris. Je pense que ce qu'il faut qu'on vise, nous, la Fabrique écologique en 2016, c'est véritablement de faire se réconcilier ces agendas parallèles et segmentés de façon à faire comprendre que la question climatique n'est pas seulement une question diplomatique, c'est une question du quotidien de tous les jours, mais qui concerne aussi nos représentants nationaux. Vous savez, moi je trouve qu'il n'y a pas d'effet de cliquet, c'est un terme économique, mais je suis économiste, en matière de politique écologique. On peut dire une chose, faire le contraire le lendemain, c'est ça qu'il faut interdire. C'est là-dessus qu'il faut en 2016 travailler, que quand quelque chose aura été dit, quand un engagement aura été pris sur le plan écologique, qu'il soit tenu et qu'il ne soit plus possible de dire quelque chose et de faire le contraire le lendemain.

je vois.

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2: Donc, le conservatoire du littoral, c'est 160 000 hectares d'acquis depuis 40 ans. L'idée au départ, si vous vous souvenez bien, c'était d'acquérir le tiers naturel. Non pas, évidemment, pour le protéger, puisque la côte est extrêmement sensible, notamment à l'urbanisation, mais aussi pour l'ouvrir à toute la population d'une manière en protégeant justement ces sites. Ce sont des plans de gestion aussi qui sont mis en place, aussi avec des exploitants agricoles, aussi avec des sociétés de chasse et bien sûr avec les collectivités locales qui sont nos partenaires. Et nous avons aussi des personnes ou des entreprises qui peuvent nous assister sur certains domaines. Ces zones littorales et lacustres

relation avec les agences de l'eau. Cet espace est parfois recouvert de mer, comme ce sont les mangroves, qui sont aussi des remparts de protection pour les milieux urbanisés, notamment parfois aussi en cas de fortes tempêtes. Et là aussi, le conservatoire s'y est impliqué avec les collectivités locales. Ça faisait aussi partie de la feuille de route environnementale en 2012 avec le président de la République pour acquérir, je crois, 50 000 hectares de mangroves.

Vous voyez, nous, on est en train de monter un poulailler municipal. Donc, apparemment, dans les renseignements pris, puisqu'on a demandé l'aide technique un peu de la métropole, ils n'ont pas su nous répondre parce qu'on serait la première commune à faire cela. Donc, voilà, ça aussi, c'est pour tout ce qui reste à la cantine. On va le donner à des poules plutôt que de le jeter, quoi. Voilà.

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1: Bonjour et bienvenue dans cette rubrique sur les infos durables. Eh bien, aujourd'hui, on parle de mobilité puisqu'il y a chaque année une semaine européenne de la mobilité et cette année, elle se déroulera du 16 au 20 septembre. Pendant la semaine de la mobilité, eh bien, tout le monde est encouragé à opter pour des modes de déplacement plus durables. Partout en France, des événements seront axés sur les mobilités durables pendant une semaine avec des ateliers de sensibilisation. Tous les ans, l'association World Cleanup Day encourage les citoyens, les entreprises et les collectivités, ainsi que les associations, les écoles d'ailleurs, à participer à ou organiser des opérations de nettoyage partout en France. Sur le site de l'association, un guide des outils et des idées pour organiser un ramassage de déchets est disponible pour les entreprises. Si vous voulez, pendant cette semaine du 16 au 20 septembre, participer à ce grand nettoyage de la planète, eh bien, vous pouvez vous rendre sur le site de World Cleanup Day. À bientôt pour un prochain rendez-vous sur l'antenne de Radio Terre.
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1: Bonjour et bienvenue pour les infos durables de Radio Terre. Et bien aujourd'hui, je vais vous emmener en Occitanie, à deux lieux pour vous proposer des sorties nature. La première, ce sera pour le dimanche 13 septembre, c'est en après-midi à partir de 13h. Il s'agira de découvrir un petit rongeur, un petit animal fort sympathique qui s'appelle le compagnol amphibie. C'est animé par Manu Jacot, donc de l'association Nature en Occitanie. Il faudra vous chausser de quelques bottes pour partir en exploration et essayer d'appréhender cette espèce sur le terrain. Autre sortie qu'on vous propose, donc en dehors du dimanche 13, eh bien c'est le samedi 19, toute la journée. Là, cette fois, c'est une balade sur les sentiers et hors des sentiers. Ça fera à peu près 6 km au cours de cette journée. Eh bien, vous pourrez découvrir le massif du Plantorel, différents attributs donc, qui composent la maturité forestière. Découvrir la forêt entre les gros arbres et le bois mort. Et puis, découvrir aussi comment tous ces éléments ont un rôle à jouer pour offrir les capacités d'accueil nécessaires à héberger la biodiversité en forêt. Alors voilà, si vous êtes intéressé par le massif du Plantorel ou par la sortie donc sur le Campagnol Amphibie, il faudra vous adresser à Nature en Occitanie. Vous les trouverez facilement avec votre moteur de recherche. À bientôt pour un prochain rendez-vous.

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Donc Lavap, elle va s'attarder sur ce qui caractérise l'architecture, les couvertures, la façon de traiter les percements et les menuiseries, et de bien s'attarder sur la question de la peau, les enduits des façades maçonnées, parce que précisément par rapport à ces caractéristiques énergétiques, la peau des bâtiments, elle joue un grand rôle dans leur passivité, on va dire, hein, dans leur capacité à être des bâtiments qui savent résister au chaud d'un côté ou au froid de l'autre. Donc Lavap, elle tient aussi compte du développement durable, hein, le patrimoine restant fondamental. Donc il y a une approche qui a été envisagée dans le cadre de cette étude simplement par rapport aux questions des grands équipements liés à la production des énergies. Donc c'était nécessaire de parler de la place de grands équipements comme aurait pu être une éolienne dans ce paysage-là, ne serait-ce que pour dire que la confrontation entre les échelles est guère envisageable si on parle de valeur patrimoniale dans une confrontation directe, et puis reparler de la qualité du bâti ancien au regard justement de ses caractères passifs, de la façon dont l'équilibre par rapport à l'eau qui est présente en permanence dans les bâtis anciens a une valeur en termes des économies d'énergie. Voilà. Donc ces choses-là, elles ont toutes été envisagées, regardées à travers la VAP, et elles permettent aussi de faire bouger un peu les idées préconçues sur la qualité environnementale de ce bâti hérité.

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Est-ce que nous devons attendre d'être dans une situation de crise, comme M. Stern le dit, Sir Stern dit exactement ça, c'est quelque chose qui va coûter terriblement cher, qui va être très impactant pour la société, et on a déjà 150 millions à peu près de réfugiés climatiques identifiés dans le monde. 150 millions, c'est beaucoup. Et on va aller de plus en plus. L'année dernière, il y a eu 34 millions de déplacés à peu près à cause d'événements extrêmes, de problèmes climatiques, etc. Donc on va augmenter ce nombre. Jusqu'où faudra-t-il augmenter ce nombre? Est-ce qu'il faut que ça impacte que les pauvres, que les pays comme le Bangladesh ou que les petites îles du Pacifique dont tout le monde se fiche et pourtant. Et où est-ce que ça va commencer à venir en Camargue, etc. Donc ça, ce sont des questions. L'être humain, qui est un animal, est-ce qu'il faut qu'on lui tape fort dessus pour qu'il réagisse? Le deuxième point, et qui me paraît au moins aussi important, c'est qu'on n'a pas réussi à faire aujourd'hui, au niveau mondial, de comprendre que c'était une opportunité que de travailler sur les questions de réchauffement climatique, donc de sobriété énergétique et donc de transformation de notre façon de vivre. On ne l'a pas compris au niveau mondial, les États ne le relayent pas, l'Europe ne le relaye pas parce qu'on vient d'en débattre, l'Europe de l'énergie n'est pas encore construite. Les industriels, pour l'instant, résistent à toutes les propositions qui sont faites avec l'aide des lobbies.

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En tant qu'entreprise du paysage, je constate lorsqu'on fait des projets d'aménagement et systématiquement donc on consulte les plans locaux d'urbanisme et que souvent il y a une grande pauvreté des PLU par rapport à tout ce qui est aménagement, réglementation, sensibilisation et qu'il y a des copier-coller qui sont faits de manière très simpliste, très minimaliste et que c'est regrettable pour la collectivité et surtout pour les gens qui vivent sur ces territoires. Et je pense qu'il y a un réel effort à faire au niveau des collectivités par rapport à leurs exigences lorsqu'ils rédigent donc les PLU et de s'entourer donc certes d'urbanistes ou de gens qui sont dont c'est la spécialité et dont c'est le cœur de métier, mais également inviter à la table donc les professionnels de terrain que nous sommes, parce qu'on a une réelle connaissance du terrain, des espèces, des contraintes qui sont liées aux spécificités locales. Et tant qu'il n'y a pas cette démarche, cette culture de rassembler les différents acteurs autour d'une même table pour travailler sur le même projet, eh ben je pense que ce sera difficile de progresser, quoi.

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1: Bonjour et bienvenue pour un rendez-vous des infos durables. Aujourd'hui, on va parler de l'école d'été, biodiversité et vecteurs. Ça se passera du 14 au 18 septembre. C'est soutenu par la région Occitanie. Les objectifs des écoles d'été qui vont se dérouler juste auparavant, eh bien, ce sera un lien entre la perte de biodiversité et l'émergence de maladies qui est fréquemment souligné. Le rôle des vecteurs en tant qu'élément de biodiversité, l'objectif de cette formation, c'est d'explorer les maladies vectorielles qui affectent les humains, les animaux et les plantes dans une perspective One Health à travers divers modèles impliquant moustiques, tiques, mollusques, pucerons et compagnie. C'est donc ouvert à tous les gens qui font des études dans ce domaine ainsi qu'aux professionnels des structures non académiques. L'ambition serait de réunir différents profils pour les faire interagir dans une approche unique de la santé. Voilà pour cette école d'été sur la biodiversité et les vecteurs, soutenue par la région Occitanie. Donc vous pouvez aller sur le site, je vous rappelle, de la région. Ça se passera du 14 au 18 septembre prochain. À bientôt pour un prochain rendez-vous sur l'antenne.

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1: Bonjour et bienvenue dans les infos durables de Radio Terre. Aujourd'hui, on parle de Suisse normande de tourisme. Alors, c'est pas du tout en Suisse que ça se passe, mais ça se passe en Normandie. Comme le nom l'indique en partie, il s'agit d'une fête des arbres, le Festival de la Nature, qui revient cette année le 12 et 13 septembre. Les amoureux de la nature, du jardin et des savoir-faire locaux, eh bien, devraient réserver ce week-end, car le 12 et le 13 septembre, vous pourrez découvrir au château d'Outrelaise à Gouvix. Alors, Gouvix, ça se trouve à peu près une trentaine de kilomètres au sud de Caen. Pendant deux jours, vous pourrez profiter d'un événement convivial et inspirant au cœur de la nature. Un éco-village engagé, un village d'art et de saveurs, des animations et des spectacles, des rencontres avec des passionnés du jardin, de la biodiversité et aussi la découverte de variétés anciennes, d'arbres, de savoir-faire locaux, de dégustation des produits du terroir. Voilà, si vous voulez en savoir plus sur cette manifestation qui se déroulera, je vous le rappelle, le 12 et 13 septembre à Gouvix au sud de Caen, eh bien vous faites une recherche sur Suisse normande de tourisme. À bientôt pour un prochain rendez-vous.

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